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Ça fait chaud au cœur. Merci Belfort, merci. On va terminer le concert. Parce que c'est comme ça et parce qu'on espère de toute façon qu'on va se revoir l'année prochaine. On va terminer le concert avec une chanson que je vous dédie à tous. Cette chanson. Cette chanson s'appelle World. Merci à vous d'être venus. C'était plaisant pour vous ici ce soir. 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

0: 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Retour sur ce 7 juin, une belle journée ensoleillée avec pas moins de 60 musiciennes et musiciens pour un orchestre toute génération confondue, le Vertaco Orchestra, par l'orchestre de musique de chambre de la Drôme, avec le trio Tetractis, pour une présentation du programme, une certaine introduction à l'occasion de la 19e édition du Festival des Chapelles en Royan-Vercors.
1: Nous sommes très heureux de vous accueillir avec Irène et l'ensemble du Vertaco Orchestra, derrière nous, ici à la chapelle en Vercors, dans ce jardin de ville. C'est un endroit où on aime à se retrouver chaque 14 juillet, dans le cadre du Festival des Chapelles. Donc, encore cette année, vous pourrez trouver un super concert de jazz le 14 juillet, un concert gratuit ici. Souvent, il y a, pour ceux qui n'ont pas l'habitude, il faut arriver tôt parce qu'il y a souvent 400 personnes qui sont là. Il y en a sur des chaises, il y en a dans l'herbe, il y en a sur des tyroliennes, dans plein d'endroits pour écouter de la musique. L'après-midi qu'on vous propose est le fruit d'un partenariat très fructueux entre plusieurs structures, l'Orchestre de Chambre de la Drôme, les élèves de l'École de Musique Intercommunale du Royan-Vercors. On salue la présence de Sylvain, son directeur, qui est là parmi nous aujourd'hui. Mais aussi le Festival des Chapelles et l'association Les Yeux Fertiles. Vous avez les bénévoles par là-bas. Donc si vous voulez découvrir la programmation, vous pourrez le faire. Je disais un partenariat fructueux parce que les musiciens qui sont derrière vous ont travaillé depuis un an. C'est ça, Irène, je ne dis pas de bêtises. Et ils se sont manifestés parce qu'ils apprennent la musique, mais dans des écoles qui n'ont pas forcément la taille critique pour pouvoir réunir un grand orchestre comme aujourd'hui chaque semaine. Et donc ils sont réunis tous les mois avec l'encadrement de musiciens professionnels de l'Orchestre de Chambre de la Drôme pour préparer ce programme américain dont Irène vous dira quelques mots. Et donc on a décidé de s'associer. C'est le week-end où traditionnellement on fait la présentation de la programmation du Festival des Chapelles. Cette année, la thématique, ce sera « Plus belle l'Europe ». On va se promener dans plein de pays d'Europe en espérant que notre beau continent, qui est riche de culture et en particulier au niveau de la musique depuis 4 ou 5 siècles, et encore beaucoup plus, mais en tout cas pour ce qui concerne la musique de chambre, 4 ou 5 siècles, puisse être un phare d'une certaine, qu'est-ce que je pourrais dire, culture et d'un futur peut-être paisible, on va dire, voilà, si on peut attendre ça par les temps qui courent. Voilà, je vous dirai un peu plus tard un mot sur le festival, mais donc ce week-end, c'était notre week-end habituel, et en même temps le week-end dans lequel l'orchestre était arrivé à maturité et pouvait se produire en public. Et on travaille déjà en partenariat avec l'École de musique depuis 2 ans. Donc l'idée, c'était de vous offrir 3 concerts dans ce week-end. Profitez-en bien, c'est le dernier. Les 2 autres ont eu lieu hier à Beauvoir-en-Royans et à Saint-Jean. Et vous allez vivre une belle après-midi ici avec plein de musique. Et on va commencer tout de suite avec le trio de la direction artistique de Tetractis. Le Festival des Chapelles, c'est une association locale, j'en ai parlé, les Yeux Fertiles, qui rassemble 160 adhérents du territoire, qui vous propose et travaille tous bénévoles pour vous préparer cet événement. Et c'est un ensemble professionnel de musique de chambre que j'ai l'honneur de co-diriger avec 2 musiciens qui vont apparaître très vite sur la scène et que vous pouvez applaudir. Georges Denoy au violoncelle. Et Dominique Mitton,
2: qui cherche ses lunettes.
1: On peut l'aider, il est encouragé, oui. Les enfants, vous avez raison. À l'alto. L'alto, c'est un instrument qu'on confie à des personnes qui cherchent leurs lunettes. On va commencer ce programme sud-américain par vous proposer une pièce qui nous vient du Brésil, d'un compositeur magnifique du 20e siècle qui s'appelle Heitor Villa-Lobos, qui a écrit ce qu'il appelle des Bacchanas Brasileiras, c'est-à-dire des hommages à Jean-Sébastien Bach, mais à la mode brésilienne. Et on va vous jouer l'extrait de la plus célèbre, qui normalement est pour voix et ensemble de violoncelle, dans une transcription pour hautbois, alto et violoncelle. Bonne écoute.

bonjour à tous. Est-ce que tout le monde m'entend bien? Si vous n'entendez pas très bien, n'hésitez pas à vous avancer un petit peu. Il reste quelques places disponibles devant. Merci encore Fabrice pour l'introduction, nous avons présenté un petit peu. Je souhaitais remercier aussi d'autres partenaires qui nous ont aidés toute cette année pour la construction de ce Vertaco Orchestra, qui est le cœur d'Imusica, que vous entendrez à partir de tout à l'heure. L'Allegria Ensemble Vocal qui a participé au concert d'hier au couvent des Carmes. Aussi l'école municipale de musique et d'art plastique de Die, qui a participé et a encadré tout plein d'étudiants et d'étudiantes toute l'année. L'école de musique intercommunale du Royan-Vercors et l'école de musique itinérante des Quatre Montagnes. Donc tous ces participants et participantes nous ont créé ce nouvel orchestre qui est ce Vertaco Orchestra, dont nous sommes vraiment très très fiers de vous présenter ce week-end pour la toute première fois. C'est sa première tournée, sa première création, donc nous sommes heureux de vous présenter ça pour cette inauguration du festival avec Fabrice aujourd'hui. Et comme il vous l'a un petit peu présenté, on va vous parler d'Amérique, on va vous faire voyager aujourd'hui. On était au Brésil il y a quelques minutes et on va remonter un petit peu dans le nord maintenant aux États-Unis. On va poser nos valises à New York dans les années 50 avec ces deux gangs de jeunes gens qui vont se battre pour un quartier, qui sont les Sharks et les Jets. Vous connaissez peut-être le West Side Story, donc cette trilogie de Roméo et Juliette de Shakespeare. Nous allons vous interpréter un medley avec ses plus grands classiques, notamment les chants avec les claquements de doigts un petit peu insolents de ces gangs, aussi les chants d'amour romantiques avec le chant Maria, mais aussi ce grand final avec le chœur qui va vous interpréter America, et tout ça pour aller parfaitement avec ce temps magnifique et ce soleil et commencer ce beau festival avec vous. Bonne écoute.

0: J'espère que ce medley vous a plu.
1: Oui.
0: Et ensuite, on est très chanceux de vous présenter une nouvelle œuvre juste après. C'est une commande qu'on le Vertaco a passé à une compositrice qu'on connaît plutôt bien, qui s'appelle Violeta Cruz, qui nous fait l'honneur d'être là en plus parmi nous. Elle a composé cette œuvre pour le Vertaco Orchestra, plus pour toutes les personnes qui jouent dans ce magnifique projet. Et donc c'est une œuvre qui puise son inspiration dans les parcs naturels du Vercors. Donc si vous avez un petit programme avec vous, vous avez normalement le texte que va chanter le chœur. Donc on y parle des réserves naturelles du Vercors avec toutes les espèces qui la composent, les espèces végétales, les espèces animales. Et Violeta a voulu parler du rapport que l'on a avec la nature, avec la nature avec laquelle on n'a pas forcément de lien dans ces réserves naturelles, que l'on participe pas beaucoup. Mais c'est une façon un peu de se sensibiliser aussi à tous ces espaces. Elle évoque le village de Léoncelle, par exemple. Elle évoque des dates importantes pour ces grandes réserves naturelles dans le Vercors, qui a deux grands parcs régionaux, les plus grands d'Europe, si je ne me trompe pas. Et donc j'espère que ce sera un bel hommage que vous allez entendre avec cette pièce qui s'appelle L'âge de la forêt. Donc c'est la deuxième fois qu'elle est jouée dans le monde entier. Profitez bien. Et ensuite, L'âge de la forêt de Violeta Cruz, vous entendrez deux mouvements d'une symphonie très célèbre d'un compositeur qui n'est pas américain et qui s'inspire des musiques américaines, qui est Anton Dvorak, avec la symphonie numéro 9, qu'on appelle aussi du Nouveau Monde. Dvorak, c'est un compositeur qui venait de Bohême, en Europe. Il a quitté sa région pour aller aux États-Unis pour profiter pour donner des cours de composition là-bas, pour diriger des orchestres aussi. Et donc il a composé cette œuvre dans les premiers mois où il est arrivé aux États-Unis. Il s'est inspiré de toutes ces cultures qu'il commençait un petit peu à apprendre, avec ces cultures amérindiennes, aussi avec toute cette frénésie qu'il y avait à New York à cette époque-là, à la fin du 19e siècle, qui commençait à devenir une capitale économique et culturelle quand même. Et donc, de toutes ces inspirations-là est née cette symphonie qui est devenue un grand tube de la musique classique. Vous entendrez le deuxième mouvement avec ce magnifique solo de cor anglais qui sera interprété par Fabrice tout à l'heure. Et le dernier mouvement que vous connaissez sûrement aussi, car on le retrouve dans nombreuses musiques de films, notamment Les Dents de la Mer par exemple, ou encore le Star Wars. En tout cas, profitez bien. Donc, la création de Violeta Cruz pour commencer, et les deux mouvements d'Anton Dvorak.

morceau et maintenant on vous emmène en Argentine. J'ai pas besoin de vous dire le nom du compositeur, c'est du tango. Il se prénomme Astor.

concert, malheureusement. On a encore deux derniers morceaux à vous présenter qui sont des danses. Des danses d'Amérique du Nord pour commencer et des danses du Brésil pour terminer. Alors on souhaitait rendre hommage à des compositeurs et des compositrices qu'on entend assez peu dans la musique symphonique et notamment à Florence Price, qui est une compositrice afro-américaine du XXe siècle qui a été assez populaire à son époque dans les années 30, 40 jusqu'aux années 70. Elle a été notamment la première femme afro-américaine à être jouée par un orchestre symphonique aux États-Unis. Et ses partitions, avec le temps, ont été oubliées, ont été totalement abandonnées par les sociétés symphoniques. Et petit à petit, on les reprend, on les retrouve, et on commence à les rejouer et on découvre de très très belles pièces. Et notamment ces suites de danse qui vont vous être jouées, qui sont un peu des petits bijoux de la musique, je dirais, des suites très courtes de danse inspirées des cultures afro-américaines de la fin du 19e siècle, comme les ragtime. Vous allez aussi entendre un cakewalk, qui est une danse qui se moque des danses de salon des colons blancs. Donc on a l'impression que ces danses sont très joyeuses, mais en fait elles sont très cyniques en réalité. Et pour finir ce concert, nous descendons au Brésil avec un compositeur qui s'appelle Ernesto Nazareth, qui a composé un choro. Est-ce que vous savez ce que c'est qu'un choro? Non, pas tout le monde. Un choro, c'est des danses brésiliennes qui sont un mélange de plein de cultures qui soient africaines et européennes. Comme le Brésil était un carrefour de commerce à la fin du 19e siècle, ça a créé de nouveaux styles, notamment le choro, avec un mélange de danses occidentales comme la polka, mais aussi de danses africaines. Et ça donne cette magnifique danse qui est très jouée à l'extérieur, dans des places de villes avec énormément de monde. Et ce choro-là s'appelle Guerrero, le guerrier. Donc c'est pas du tout un chant de combattant, mais on est vraiment sur une danse très dynamique et très joyeuse. Contrairement à ce que pourrait dire le mot choro, parce que c'est la larme en brésilien. Mais là on est vraiment sur quelque chose très joyeux, très dansant. Donc n'hésitez pas à vous laisser prendre dans la danse. Bonne continuation, bonne fin de concert. Et juste avant de laisser place à notre chef d'orchestre, c'est juste pour vous rappeler qu'on a une petite caisse au niveau de la table de pique-nique, au fond, par là-bas, si vous souhaitez soutenir l'orchestre pour les prochains concerts.

0: venez d'écouter une interprétation de ce thème Amérique avec le Vertaco Orchestra qui, je vous le rappelle, était en prestation dans le jardin de ville de la Chapelle en Vercors le 7 juin dernier. Et ceci un petit peu en amont, en introduction du prochain festival des Chapelles en Vercors à suivre du 14 au 30 juillet sur ce territoire. 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Bonjour Malik Hublier.
1: Bonjour.
0: Vous évoluez dans l'association Vent du Vercors à Vassieux-Vercors et c'est par ces temps de canicule que vous nous proposez un rafraîchissement culturel sur le Vercors Sud, à savoir démocratiser le théâtre et le faire vivre à toutes celles et ceux qui vivent sur le plateau et bien entendu aussi sur les piémonts. Alors, découvrons un temps d'improvisation théâtrale avec la compagnie Inédit Théâtre. Et tout d'abord, la genèse de ce projet qui va aussi englober un certain nombre de publics, hein, assez intergénérationnels, quelque chose qui vous tient à cœur, que vous souhaitez faire partager, ce qui va donner aussi un petit peu le principe de fonctionnement de cette association culturelle, où bien on peut dire que chacune et chacun peut vraiment être porteur de différents projets sur cette partie du Vercors, n'est-ce pas ?
1: C'est ça, Vent du Vercors, en fait, c'est une association composée que de bénévoles et dont l'objet, c'est de proposer de la culture accessible pour tous. Donc au début, c'était essentiellement en Vassieux-en-Vercors et puis maintenant, ça s'est bien élargi, en tous les cas, au canton. Et les bénévoles, à tour de rôle, peuvent s'emparer d'une idée, d'un projet culturel et puis le mener au bout et puis évidemment ensuite aider par l'ensemble des bénévoles de l'association.
0: Et vous, en l'occurrence, c'est donc le théâtre qui vous tient à cœur ?
1: C'est ça. En fait, ça fait déjà 3 ans que ce projet est dans les cartons. L'idée, c'était qu'on voulait proposer quelque chose autour de l'improvisation, parce qu'il y a peu de choses, en fait, dans la région qui se déroulent autour de l'improvisation. Il se trouve que moi-même, j'ai œuvré en improvisation théâtrale à Strasbourg. Et donc, évidemment, j'avais connaissance d'une troupe, de la troupe Inédit Théâtre que je connais bien et du coup qu'on a demandé de venir intervenir. Et surtout l'idée c'était d'intégrer les enfants. Voilà. Donc en fait les enfants des écoles du canton pourront bénéficier d'une intervention de la part des comédiens pour une séance d'initiation à l'improvisation théâtrale sur le sujet qu'est-ce qu'une histoire et comment construire une histoire. Voilà.
0: Ça paraît assez curieux, l'improvisation théâtrale au premier abord, quand on n'est pas vraiment de la partie. Qu'est-ce qui fait qu'on accroche et on se plaît à pratiquer ce type de discipline, on peut dire un peu singulière, hein, d'improviser sur des planches, surtout quand on n'y connaît rien au théâtre?
1: Oui, alors on pourrait élargir en fait, parce que improviser, ça pourrait se rapporter au quotidien. L'improvisation théâtrale telle qu'elle est pratiquée, telle qu'elle va être proposée par les comédiens, notamment aux enfants, et aussi parce qu'on aura organisé un atelier adulte le lundi soir, c'est vraiment du jeu. C'est pas se mettre en danger sur une scène tout seul et commencer à débiter des textes, des choses comme ça. C'est vraiment, ça passe par des exercices ludiques, de mise en confiance, voilà, d'idées, de mettre en synergie justement des énergies, des idées. Et puis, c'est un tas de jeux qui vont se succéder et dans lesquels, justement, on va se mettre à l'aise, on va jouer des petites scénettes, mais vraiment, voilà, des choses très, très simples, mais qui peuvent aussi, ensuite, avoir des répercussions, alors, dans notre vie quotidienne, hein, dans notre vie professionnelle, en chant, en danse, dans d'autres domaines. Voilà, c'est vraiment, c'est se mettre à l'aise avec le fait d'improviser.
0: Avec quelques techniques, quelques clés qui sont justement un peu fournies.
1: Oui, eh bien oui, alors là, les comédiens, évidemment, c'est leur métier, hein, ils sont professionnels, ils interviennent beaucoup dans ce sens-là, partout, dans des écoles, pour tout type de public. Et ces techniques, c'est des jeux. C'est des jeux, c'est des mises en situation qui sont très simples, très faciles, et en général c'est très drôle, enfin c'est aussi très drôle et on fait vraiment plaisir dans ce genre d'atelier parce que voilà, ça permet de se jouer soi-même en se décomplexant de pas mal de choses, voilà.
0: C'est un exercice pédagogique de la vie, finalement, ce type...
1: Oui, absolument, tout à fait.
0: À partir de quel âge on peut commencer à, justement, à s'immiscer un peu dans cette improvisation théâtrale? Vous évoquez donc les jeunes, ce sont des classes de primaire?
1: Oui, alors à partir du CE2, sauf que, alors par exemple, à l'école des Vassieux, il n'y a pas tant d'élèves que ça, on a élargi jusqu'au CP, mais il fallait qu'on ait un peu des groupes quand même pas trop importants, et pour que ce soit un peu homogène au niveau des ateliers, on a donc choisi de prendre des élèves à partir du CE2, donc CE2, CM1, CM2, voilà.
0: Et c'est la compagnie Inédit Théâtre qui va organiser tout cela, qui se déplace spécialement à la Chapelle en Vercors pour deux journées, les lundis 29, mardi 30 juin. Nous allons voir plus de ce qu'il en retourne du déroulement par ces ateliers d'initiation et ces moments aussi proposés auprès du public. Le lundi, par exemple, ça va être justement les écoles qui vont être un petit peu concernées par ce spectacle d'improvisation.
1: Oui, alors le lundi après-midi, donc les comédiens commencent par un spectacle qui s'appelle Les Contes d'Inédit. Donc là, ce sont toutes les classes qui sont invitées à venir voir le spectacle, du coup. Donc là, c'est dans le temps scolaire. Et puis, donc le soir, on organise avec la compagnie un atelier de découverte ado-adulte de 19h à 22h à la salle des fêtes de la Chapelle. Et donc là, je le redis, c'est vraiment, il faut se sentir libre de venir essayer, c'est vraiment très très sympa. Très très chouette d'essayer ça, et puis c'est une occasion un petit peu unique parce que ça se reproduira peut-être pas forcément de sitôt, donc voilà. Et puis ensuite, la journée du mardi est consacrée donc aux initiations pour les enfants dans les écoles, hein, sur le temps scolaire, et le soir à 19h à la salle des fêtes de la Chapelle, il y aura donc le spectacle les inédits de l'impro, précédé d'un tout petit temps de restitution de ce que les enfants auront fait dans les ateliers, peut-être les adultes aussi, on verra, voilà. Et donc, la compagnie va faire son spectacle, et ils sont composés de deux comédiens, un comédien, une comédienne, et un musicien. Et tout est improvisé, c'est-à-dire que du début à la fin, il n'y a rien qui est identique, ou rien qui peut être similaire au spectacle précédent et au spectacle qui va suivre. Et en général, le spectacle se base sur des idées ou des choses, des phrases qui sont données par le public.
0: C'est impressionnant ce que vous nous dites là. Ça, il y a quelque chose aussi qui semble me dépasser, à savoir bien trouver la ressource nécessaire pour alimenter des scènes. C'est aussi peut-être avoir une fine attention de l'autre, de ce qui se passe. Tous les sens sont en éveil.
1: Tout à fait, et justement, l'improvisation théâtrale, c'est beaucoup basé sur l'écoute. Justement, l'écoute de l'autre. Qu'est-ce que l'autre va me proposer comme idée? Qu'est-ce que je peux faire avec? Comment je rebondis? Et vers où je veux emmener le public? Quelle histoire je veux construire? Voilà, c'est tout ça, et c'est tout ça qu'on va découvrir, que les enfants vont découvrir dans les ateliers, que les adultes vont pouvoir découvrir dans les ateliers, et ce que les gens vont pouvoir découvrir au moment du spectacle.
0: Il n'y a pas besoin d'être intrinsèquement désopilant pour justement alimenter un peu ce type de scène.
1: Non, pas du tout. Non, mais vraiment toutes les idées, et donc le musicien improvise aussi, et ça c'est aussi très chouette. Et du coup, il y a une belle, ce qui est intéressant de voir aussi, c'est cette synergie entre les trois comédiens, enfin les trois acteurs là sur scène. Et voilà. Et c'est une forme qui est issue du match d'impro. Donc au départ, souvent on connaît le match d'improvisation, c'est deux équipes qui s'affrontent un peu sur un cérémonial de hockey sur glace. Enfin, ça vient du Québec, etc. Là, c'est une forme plus théâtralisée, plus épurée, plus légère et moins axée sur le côté un peu sport et joute. Là, on est vraiment dans la construction d'histoire. Avec aussi des émotions, avec tout ce qui va avec.
0: Alors, donc, cette première soirée, le lundi soir, vous nous le disiez, Valie, les élèves pourront proposer, donc, école maternelle et élémentaire du canton, des moments de spectacle, de contes inédits. Puis ensuite, le soir, donc, 19h, 22h, dans la salle des fêtes de la Chapelle, c'est un petit peu tout le monde qui s'essaye à ce type de théâtre.
1: Alors, les places sont un peu limitées. Donc, du coup, il reste encore un peu des places. Donc, il ne faut pas hésiter à appeler pour réserver. Pour réserver pour l'atelier adulte-ado pour le lundi soir de 19h à 22h. Donc, c'est bien d'appeler le 06 83 03 75 54.
0: Un tarif est envisagé ?
1: C'est 20 euros de participation par personne.
0: La deuxième journée, le 30 juin, toujours sur la chapelle, ça se poursuit avec bien différents publics.
1: Hein. Mardi, c'est les ateliers scolaires. Donc, dans le temps scolaire, c'est les comédiens qui vont intervenir dans les écoles pour les classes de CE2 à CM2. Et ensuite, le soir, le spectacle, les inédits de l'impro.
0: Voilà, c'est effectivement donc le point d'orgue de ces deux jours avec la compagnie Inédit Théâtre, avec des histoires dont on ne sait pas vraiment encore de ce dont il sera question. C'est ce qui est un peu aussi, qui donne un petit peu du sel à la proposition. Spectacle vivant, accessible à tous, avec ce maître mot de s'essayer au théâtre. Tout le monde peut avoir sa place dans ce type de proposition.
1: Exactement.
0: Donc c'est dès 19h le mardi pour ce spectacle tout public à partir d'un âge spécifique.
1: Oui, 8 ans.
0: Oui.
1: 8 ans.
0: Les inédits de l'impro. Et également réservation conseillée et un petit tarif qui est spécifique.
1: Oui, tout à fait. Donc le spectacle sera à une entrée payante. Donc c'est 12 euros par personne à partir de 10 ans.
0: Réservation conseillée, hein, parce que ça va sans doute drainer pas mal
1: tout
0: de monde.
1: À fait. Oui. Oui, mais on espère, et je pense, oui. Alors après, il y a toujours beaucoup de choses au mois de juin, donc après, c'est voilà. Mais oui, on espère que ça va attirer du monde pour ce moment quand même assez un peu exceptionnel.
0: Tout à fait. Voilà. Et il y a d'autres forces vives du territoire qui vous épaulent pour cette initiative de théâtre d'improvisation pour tous les publics sur le territoire? D'autres associations ou des collectivités?
1: Alors, il y a l'association Saint-Agnan Animation qui finance le spectacle pour enfants et une partie de l'accueil des comédiens pour le spectacle tout public. Voilà, donc ça c'est vraiment une aide tout à fait remarquable puisque du coup ça soulage quand même beaucoup le budget des écoles, voilà, qui elles prennent en charge du coup, les ateliers et puis les transports pour celles qui doivent se déplacer. Alors après on a une aide technique de Michel Fontaine pour la sonorisation de la salle des fêtes de la chapelle en Vercors pour le spectacle du mardi soir. Et puis le reste, c'est les bénévoles de l'association Vendée-Vercors. Alors évidemment, avec des soutiens, toujours, mais Vendée-Vercors, globalement, c'est une association qui est soutenue par la CCV, la CCRV, par la recyclerie de la chapelle en Vercors et par beaucoup de sponsoring aussi. Donc beaucoup de commerçants et d'artisans du canton participent de façon directe et indirecte à la réalisation de ces manifestations. On peut les remercier.
0: De nombreuses manifestations sont proposées par Vendée-Vercors tout au long de l'année, on la rappelle. Et c'est peut-être aussi d'autres temps d'animation, de spectacles prévus cet été où on se retrouve à la rentrée pour la suite des événements.
1: Oui, la suite des événements, ça sera plutôt à l'automne.
0: Oui.
1: À l'automne, puisqu'après l'été, il y a déjà beaucoup de choses qui sont proposées partout. Donc voilà, donc oui, rendez-vous à l'automne. Et là, je ne sais même pas vous dire exactement quel est le projet qui est en cours. Donc voilà.
0: On verra ça à la rentrée.
1: Mais il y aura des choses, il y aura toujours des choses.
0: Oui, tout
1: exactement,
0: à fait.
1: On verra au moment.
0: Pour l'instant, on va profiter de ces temps de théâtre les 29 et 30 juin dans la salle des fêtes de la chapelle en Vercors avec l'improvisation théâtrale et la venue de cette compagnie strasbourgeoise Inédit Théâtre spécialisé en la matière qui va donner beaucoup d'éveil au public de la chapelle et naturellement beaucoup plus largement autour. Merci beaucoup Valérie Cublier pour votre intervention.
1: Ouais, merci à vous.
0: Vous êtes membre de l'association Vendée-Vercors, basé à Vassieux-en-Vercors, mais qui a une influence beaucoup plus large autour de Vassieux. À très bientôt.
1: À bientôt.
0: Au revoir.

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J'ai lu pour vous un livre d'actualité politique ou sociale. J'ai lu pour vous une émission de Radio Royan et de Radio Dragon qui me propose la lecture d'un livre qu'on va commenter, exploiter. Le livre en question s'appelle « Vérités et croyances au XXIe siècle ». Ce sont des articles de chercheurs réunis sous la direction de Claudia Sonic. Alors je suis amené dans mon entourage à côtoyer Romain. C'est quelqu'un avec lequel je m'entends plutôt bien. Romain possède une culture artistique exceptionnelle, ce qui permet de tenir des conversations toujours plaisantes. Nos occasions de nous rencontrer se situent dans un milieu plutôt à gauche. Je m'attendais ainsi à ce que mon interlocuteur partage de telles idées. Or, j'ai brusquement découvert que Romain était résolument pro-Poutine. Je dis résolument car il m'est vite apparu qu'aucune discussion n'était possible. Il voit en Poutine un grand homme, alors que, en ce qui me concerne, je considère la Russie comme une menace et que Vladimir Poutine rend cette menace effective. Romain est quelqu'un que j'estime sincèrement. Je l'estime à tous les points de vue. Ce qui me conduit à me poser la question de savoir ce qui a fait qu'il soit si totalement russophile et pro-Poutine. Alors, la lecture du livre dont je parle, « Vérités et croyances au XXIe siècle », me conduit à chercher à comprendre en quoi nos sources d'information, à Romain et à moi, pèsent sur nos points de vue. Me concernant, je suis persuadé que la Russie a délibérément entrepris d'annexer l'Ukraine. J'ai en mémoire les images satellites qui montrent une colonne de blindés russes de 40 km de long massés à la frontière ukrainienne. J'ai aussi en mémoire les rues de la ville de Boukhna jonchées de cadavres. Enfin, la presse a relaté l'accusation de crime contre l'humanité portée à l'encontre de Vladimir Poutine par la Cour pénale internationale. Il s'agissait de la déportation d'enfants ukrainiens. Mes sources d'information sont ce qu'il est convenu d'appeler la presse mainstream. Selon les sujets, il m'arrive d'élargir ces sources à travers des chaînes YouTube qui me paraissent raisonnables, mais aussi en consultant Wikipédia. S'agissant de la Russie, j'avais aussi de vieux souvenirs scolaires selon lesquels la Russie avait toujours eu maille à partir avec ses voisins immédiats, les pays des Balkans, la Chine, le Japon, la Turquie, les pays d'Asie centrale, les pays scandinaves. Alors je suis allé me rafraîchir la mémoire dans Wikipédia, qui consacre un article sur le sujet. On y trouve une liste de plus de 70 guerres menées par la Russie. Deux d'entre elles seulement sont le fait d'une puissance étrangère, à savoir la France napoléonienne et l'Allemagne hitlérienne. Ainsi ai-je à l'esprit que la Russie est un pays foncièrement impérialiste, un pays porteur de danger pour ses voisins. J'en reviens à mon ami Romain. Avant de découvrir que Romain était russophile, j'avais compris qu'il était viscéralement anti-américain. L'anti-américanisme est un sentiment répandu en France. La raison en est que l'impérialisme américain est omniprésent. Tous les pays sont impérialistes, mais ils le sont à la mesure de leur puissance. Or, les États-Unis demeurent le pays le plus puissant. L'extrême gauche et l'extrême droite vont au-delà de cette simple méfiance. L'extrême gauche parce que les États-Unis sont le foyer du capitalisme et l'extrême droite par sentiment nationaliste. Or, sur cette base de l'anti-américanisme, l'appréciation de la Russie et de la guerre en Ukraine prend une toute autre allure. S'agissant du contexte historique, on remonte, j'irais, à l'avènement de la Russie actuelle, c'est-à-dire à la dislocation de l'Union soviétique. Il est très probable que la CIA a œuvré à cette dislocation, ne serait-ce qu'à travers l'élection d'un pape polonais providentiel dans le contexte du moment. Il est sûr que les États-Unis et ses alliés européens ont cherché à exploiter le chaos qui a succédé à la chute du mur.
de nombreux pays de l'ex-URSS ont rejoint immédiatement l'OTAN, et pas des moindres, la Pologne, la Hongrie, la Roumanie, etc. Alors, d'un point de vue anti-américain, il apparaît clairement que les États-Unis et ses alliés ont profité du chaos post-URSS pour mettre la Russie à bas. Et c'est alors que Poutine est apparu et qu'il a travaillé avec succès à la restauration de la grandeur de son pays. Bon, alors il a par ailleurs repris la routine des guerres frontalières, l'Igouchi et le Sédi du Sud. Puis il est passé au niveau supérieur avec l'annexion de la Crimée. Annexion considérée à l'époque comme légitime, aussi bien par Jean-Luc Mélenchon que par Marine Le Pen. Et donc, arrivé à ce point, il apparaît tout à fait légitime d'être pro-Poutine et non pas de s'en méfier. Et c'est la suite des événements, la guerre en Ukraine, qui va trancher. Elle va trancher, par rapport à l'opinion qu'on a de Poutine, selon les informations qui vont nous parvenir. Et c'est ce que nous allons prendre en compte parce que là est l'objet de ce livre.

Donc, pour aborder le livre dont nous parlons, Vérités et croyances au XXIe siècle, j'ai pris le cas de mon ami Romain, devenu un défenseur inconditionnel de Vladimir Poutine. Donc Romain a toujours rejeté l'impérialisme américain, lequel impérialisme américain a œuvré pour affaiblir la Russie lors de la période qui a suivi la dislocation de l'URSS. Et Poutine a effectivement restauré la puissance russe. Et c'est à partir de là que l'information va faire toute la différence. En effet, l'information couramment disponible est majoritairement d'origine américaine. C'est le cas des images satellites. C'est aussi le cas de nombre d'investigations menées par des ONG ou des universités américaines. Et ces informations sont relayées en France par la presse mainstream. Et à partir du moment où ces informations sont d'origine américaine, Romain va les considérer comme fausses et les rejeter. Et bien sûr, il n'aura pas entièrement tort de s'en méfier. On en a eu l'illustration avec l'opposant irréductible à Vladimir Poutine, Alexeï Navalny. Navalny est allé jusqu'au sacrifice, ce qui a fait de lui un héros aux yeux des Occidentaux pour qui tout opposant au régime politique en place est légitime. En fait, en matière de nationalisme et du totalitarisme que cela implique, Navalny, c'était Poutine en bien pire. Romain ne cite jamais ses sources, ce qui me fait penser qu'il réfute systématiquement la presse mainstream, idem sans doute pour Wikipédia. Il se fie donc à des médias qui, pour ma part, j'estime biaisés, typiquement la chaîne de propagande russe Sputnik, ainsi que les médias d'extrême droite français qui la relayent. Et sans doute plus encore, les réseaux sociaux bâtis sur une telle vision du monde. Romain va trouver deux points d'appui dans ses médias. D'abord, le renforcement permanent de ses convictions de départ, à savoir, en envahissant l'Ukraine, la Russie n'a fait que se défendre de l'impérialisme occidental. Et Romain puisera dans ses médias une argumentation pour contrer la condamnation de cette invasion. Ainsi, pour contrer la vision de la Russie vue comme un pays porteur de menaces, eh bien Romain est bien conscient qu'il peut difficilement défendre l'idée que la Russie est un pays inoffensif. Aussi va-t-il détourner le débat en se plaçant au niveau des grands principes. Ainsi va-t-il promouvoir le pacifisme, thème qu'il n'avait jamais abordé auparavant. Alors au départ, une telle argumentation décontextualise le débat. On ne parle pas de la guerre qui a lieu, mais on se situe au niveau d'un principe forcément consensuel, d'autant plus consensuel qui permet de faire taire une attitude peu avouable, la peur. L'histoire de Romain révèle un processus en plusieurs étapes. Au départ, Romain est guidé par une attitude en partie raisonnée, en partie affective, à savoir son anti-américanisme. Cet anti-américanisme conduit Romain à trier les informations de façon partiale, donc à biaiser. Et à partir de là, il est placé sur une trajectoire argumentative qui le fait dériver vers des positions qui l'éloignent de plus en plus du réel. Dans cette histoire, on conclura que Romain n'est pas victime de fausses informations. C'est lui qui va les chercher et c'est lui qui les cultive.

Nous continuons à exploiter le livre intitulé « Vérités et croyances au XXIe siècle ». Et je vais maintenant évoquer un deuxième cas, celui de mon amie Julie. Je pourrais presque dire de ma collègue Julie, car nous avons partagé certaines expériences. Julie se présente officiellement comme professeure de yoga. En fait, elle propose plusieurs pratiques regroupées sous le nom de soins holistiques. Sophie a vécu très tôt plusieurs expériences marquantes. Elle en a tiré des convictions durables, mais aussi des atouts particuliers dans le domaine du soin qu'elle choisira très tôt. Ses parents étaient des 68ards convaincus. Ils s'étaient connus à Katmandou et leur fille, arrivée sur le tard, fut une enfant fragile, souvent malade, souvent absente de l'école. Il n'est pas sûr qu'elle était très bien soignée. Toujours est-il qu'elle en a gardé le souvenir d'une médecine inefficace et maladroite. Miraculeusement, tout s'est arrangé à l'adolescence et Julie a pu rattraper le temps perdu, aussi bien en termes de croissance physique qu'au niveau des études. Elle s'est alors donné l'ambition d'être ethnologue. Trois auteurs l'ont profondément marqué: Georges Canguilhem, Toby Nathan et Michel Foucault. Michel Foucault pour sa dénonciation du pouvoir omniprésent au-dessus de nos vies, et Toby Nathan en tant qu'ethnopsychiatre, et Canguilhem pour avoir démontré qu'il y avait continuité entre l'état de bonne santé et la maladie. Munie de ce viatique, Julie partit sur le terrain ethnographique pour tester la thèse de Canguilhem dans une autre culture. Mais elle atterrit dans un village minier du Chili, un village empoisonné par les déchets toxiques. Dès le lendemain de son arrivée, Julie avait oublié jusqu'au mot ethnographie. Elle s'impliqua sur le terrain, elle rejoignit une ONG militante et se rendit attentive à la façon dont les gens se soignaient. La médecine occidentale était tout à fait incapable de réparer les dégâts faits par l'industrie, occidentale elle aussi. Et les médecines traditionnelles en étaient tout aussi incapables. En revanche, elles apportaient un soulagement. Le malade était accompagné et la vie gardait du sens. Certaines pratiques, disons chamaniques, y contribuaient. Et Julie eut l'occasion de s'initier à ces pratiques. Son activisme lui valut de quitter le Chili au bout de quelques années seulement. Elle voyagea ensuite au Népal pour découvrir la culture dont ses parents parlaient avec émerveillement. Elle y pratiqua tout naturellement le yoga, ce qui lui permettra, une fois de retour en France, de s'installer professeur de yoga. Alors on aura compris qu'un tel parcours avait fortement marqué Julie. Elle ne supportait pas, mais alors pas du tout, tout ce qui était imposé par l'État, sous quelque forme que ce soit. Typiquement, en voiture, c'était seulement la peur du gendarme qui lui faisait boucler sa ceinture. Selon elle, Louis Pasteur n'avait été qu'un dangereux imposteur. Elle était anti-vax avant même que le mot apparaisse. Grâce à un médecin complaisant, elle avait fait en sorte que ses enfants échappent à la vaccination. Julie avait toujours voulu que son premier naisse à la maison, mais il avait fallu recourir à une césarienne. Eh bien, 10 ans plus tard, Julie reste convaincue d'avoir été victime d'un abus de pouvoir. Julie est une excellente thérapeute, c'est clair. Elle possède un sens aigu du diagnostic, elle prend réellement soin des gens, elle leur apporte un réconfort appréciable et apprécié. Les gens lui en sont reconnaissants et prêts à la suivre. À la suivre dans ses idées et dans ses convictions, et se sentent obligés de partager leur expérience positive avec Julie, et à diffuser idées et convictions. Pour soigner, Julie dispose d'un talent incontestable. Mais ce n'est pas pour autant que ce talent apporte la démonstration de ses idées et de ses prises de position. Mais elle-même et ses clients sont convaincus que si un massage bien appliqué, des habitudes alimentaires plus saines, des temps de relaxation vont forcément apporter un bien-être. Mais tout cela ne mettra pas à l'abri d'une maladie.
comme le ferait un vaccin. En débattre posément est rendu impossible par le fait que de telles questions se situent dans le domaine du risque. Risquer d'être malade ou pas. Or, la notion de risque est contre-intuitive. Ainsi suffira-t-il d'un cas particulier, réel ou inventé, pour contester un fait établi. Par exemple, citer l'exemple d'une personne qui, lors d'un accident, aurait été sauvée si elle n'avait pas mis sa ceinture de sécurité, alors que les statistiques ont toujours montré le contraire. Alors pour en revenir et terminer avec le cas de Julie, elle ne diffuse pas sciemment des contre-vérités. Elle a des convictions bien arrêtées et les fait partager aux autres. Ses convictions se renforcent et s'étendent au fil du temps, s'éloignant sans cesse de la réalité.

On continue avec le bouquin « Vérités et croyances au XXIe siècle » à travers un troisième et dernier exemple, celui de Marlène. Marlène est complotiste. C'est une femme en fin de carrière, son job purement administratif n'a jamais eu grand intérêt pour elle. Elle travaille dans une structure pléthorique où chacun ne sait pas très bien en quoi il est utile. Il s'agit d'un groupe multinational, les décisions sont toujours prises ailleurs et semblent échapper à toute logique. On a l'impression que personne décide de rien et que personne n'est responsable de rien. Marlène a toujours vécu dans une situation floue. Ses parents étaient ouvriers jusqu'au jour où la production a été délocalisée au Maroc. Les explications qui furent données n'apportaient rien à personne. Et dans ces conditions, Marlène n'a jamais pu faire de vraies études. Elle passa l'essentiel de sa carrière en tant que secrétaire. Puis, l'ancienneté aidant, elle accéda à un poste à peine plus autonome. Bon, sa vie familiale ne fut pas non plus spécialement riche. Cette vie, constamment en impasse, explique peut-être que Marlène soit devenue complotiste. Jouerait-il qu'elle ressent qu'il existe toujours quelque chose de caché qui fait que ce qu'on vit ne s'explique jamais bien. Typiquement, nos chefs politiques sont censés prendre des décisions dans l'intérêt de tout le monde. Mais le résultat n'est jamais au rendez-vous. On peut en déduire qu'il existe des variables cachées, ou plus précisément, que les décisions sont prises ailleurs par des gens qu'on ne connaît pas. Il faut bien reconnaître qu'il existe malgré tout un fond de vérité. Lors du forum de Davos, on ne sait pas très bien qui manipule qui. On le sait encore moins s'agissant du club de Bilderberg, où se réunissent une trentaine de personnes dont on ne connaît que quelques noms. De même, l'influence réelle de l'Opus Dei ou des frères musulmans reste inconnue. Néanmoins, le complotisme est sans réalité. En effet, les historiens ont toujours pris soin de décortiquer les grandes décisions qui furent prises au cours du temps. Et tout a été tiré au clair. Alors, il est évident que nos trois personnages sont adeptes des réseaux sociaux. À commencer par Julie, forte de 500 000 followers sur Instagram. Romain, quant à lui, est actif sur un groupe WhatsApp, un groupe rigoureusement géré et hiérarchisé. Bon, bah, tant qu'à Marlène, elle est tout bonnement sur Facebook, où elle relaye inlassablement les messages complotistes qui, pense-t-elle, apportent la preuve de ce qu'elle clame. Bien, on aura compris que j'ai inventé ces trois personnages, dans le but de condenser le contenu du bouquin en question. Bouquin fait d'une suite d'éclairages, je l'ai dit, sur le sujet des fake news. Sont ainsi exposées les causes et les effets de ce phénomène. Sont présentés de même les dispositifs à mettre en œuvre pour en limiter la portée. Selon moi, les questions à se poser vont au-delà. Comme j'ai essayé de le traduire à travers les personnages que j'ai mis en scène, les gens impliqués dans ce jeu sont des gens normaux, des gens comme vous et moi. Leurs motivations, les affects qui les guident, sont les mêmes qui nous guident dans notre vie quotidienne, que ce soit en société, en famille ou au travail. Beaucoup d'entre nous sont, comme Romain, attachés à une cause. De même, à l'exemple de Julie, certaines personnes font de leur métier un sacerdoce. Enfin, le côté gentiment parano de Marlène n'a rien d'exceptionnel. Il apparaît ainsi que le phénomène des fake news est le fait de gens ordinaires. Nous y participons tous et nous n'avons sans doute pas à nous le reprocher. Le problème est qu'il en fut de même lors de la montée du nazisme. Le nazisme ne fut pas une sorte de malédiction qui aurait accablé le peuple allemand. Non, le nazisme a été généré par le peuple allemand. Comme l'a révélé la biographie d'un pape récent, Benoît XVI, il était normal de faire partie des jeunesses hitlériennes. Il demeure extrêmement difficile d'affirmer que le nazisme aurait pu ne pas advenir.
Il faut donc être très vigilant devant un phénomène qui prend en masse dans la société. Et il apparaît donc indispensable de mettre sous contrôle le système des fake news.

La référence au nazisme montre que nous, gens ordinaires, sommes capables du pire. Il suffit pour cela qu'une dynamique s'instaure dans ce sens. Cette dynamique est celle du populisme. C'est l'éloignement de la réalité qui ouvre la voie au populisme. Ce fut le cas de la propagande hitlérienne, c'est ce qui se passe désormais avec les fake news. Et ce sont les élites connaissantes qui portent l'information, qu'il s'agisse des scientifiques, des universitaires ou des journalistes, qui sont mises en cause. L'information est toujours dérangeante. Notre réflexe à tous est de la rejeter. Alors jusqu'à présent, ce rejet était exploité par la classe politique, c'était la démagogie. Et désormais, les réseaux sociaux rendent le rejet massif. Par proximité, ce rejet s'étend aux élites savantes en particulier. En effet, les élites savantes ont pour vocation d'être plus proches de la vérité que le commun des mortels. Et le rejet est d'autant plus fort que les élites ont la fâcheuse tendance à se transformer en donneuses de leçons. Pour reprendre l'image de Jérôme Fourquet, sociologue, les élites, c'est la France du vélo. Le public, c'est la France de la bagnole. Et le premier, France du vélo, prétend donner l'exemple aux autres. Le problème est que la dite France des vélos est aussi celle du voyage aérien. Les élites savantes ont le devoir de diffuser leur savoir, de le diffuser de façon à ce qu'ils conduisent à une utilité. La responsabilité du secteur de l'information est de produire une information exacte, mais aussi de faire en sorte que cette information soit transmise, acceptée et exploitée. C'est donc une succession d'étapes qu'il est nécessaire d'assurer. Ce n'est pas le cas aujourd'hui. Déjà, produire une information non biaisée demande une lutte. Une lutte contre la pression grandissante de personnages tels Vincent Bolloré et contre les extrémistes qui la relaient. Je pense au procès inquisitorial fait à Patrick Cohen. L'étape suivante est de prendre soin de dénoncer les fake news qui se diffusent en parallèle. On parle ainsi de débunker les fausses informations. L'impact direct de ce fameux debunking est limité. Néanmoins, il constitue un point de départ fait pour être adapté et prolongé. Aujourd'hui, c'est la pratique du nudge, N-U-D-G-E, qui se montre relativement efficace. Le nudge est ce petit message qui signale que l'information qu'on s'apprête à diffuser sur le net est suspecte. Et comme le diffuseur tient à sa réputation, il arrête le plus souvent son geste. Alors bien entendu, le nudge n'est pas la solution au problème des fake news. Il faut avant tout que les élites, donneuses de leçons, comprennent qu'elles sont une cause majeure du vote populiste. Ceci est d'autant plus vrai que ces élites sont incapables de prendre de la hauteur. Quand elles s'impliquent, c'est pour prendre des positions tout aussi extrémistes que leurs adversaires. Et seuls les militants les suivent. La culture de l'entre-soi est le terreau de la propagation des fake news. Le problème est que les élites savantes sont tout autant adeptes de l'entre-soi que les gens qu'elles devraient servir. Pour conclure, la bonne nouvelle. La bonne nouvelle est qu'on voit apparaître sur YouTube des auteurs de contenu, des producteurs de contenu, pour qui le debunking constitue l'occasion de se lancer dans le journalisme. Ce sont de nouveaux entrants qui ont tout à apprendre, tout à gagner, mais aussi tout à donner. Souhaitons-leur le succès. Je rappelle le titre du bouquin qui a fait l'objet de cette émission de Radio Dragon et de Radio Royan, Vérités et croyances au XXIe siècle, qui est un recueil de thèses placé sous la direction de Claudia Senik, paru à La Découverte récemment en 2026, 220 pages, 25 euros.

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5: Qui nous emmène là, c'est notre volonté commune de se battre pour un monde simplement viable demain. C'est notre amour des rivières, c'est notre amour de pouvoir simplement se baigner dans nos rivières, dans nos marais, de pouvoir s'estomaquer d'un vol d'un héron et ces choses-là.
6: 21 mai 2026, Julien Leguet, co-porte-parole de Bassine Non Merci devant le tribunal de Paris.
5: Notre lutte, non seulement elle est légitime, mais en plus elle est quasiment légaliste. On nous qualifie d'intervention dans les termes de désobéissance civile, alors que nous luttons contre des ouvrages qui sont classés illégaux, alors qu'il est la bassine de Sainte-Soline, elle est vide parce qu'elle est illégale.
6: Quand il est illégal de lutter contre une chose illégale, l'une des innombrables absurdités qui parsèment le marathon judiciaire entamé par Julien depuis des mois et des années, avec notamment des audiences en décembre 2025, mars, mai, juin 2026, dont cette étape parisienne du 21 mai dont on vous parle aujourd'hui. Après avoir la semaine précédente écopé de 6 mois de bracelet électronique et de 20 000 euros d'amende au tribunal de Poitiers, Julien retrouve donc le banc des accusés, ici parisien, pour un procès pour diffamation, accusé d'avoir qualifié d'assassine la préfète Emmanuelle Dubé, qui, à la demande de Darmanin, alors ministre de l'Intérieur, pilotait la féroce répression policière de Sainte-Soline qui a fait plus de 200 blessés. Sauvage et inutile carnage, puisque ce 25 mars 2023, 3000 gendarmes ont blessé et mutilé pour défendre un trou vide où il n'y avait rien à dégrader. C'est ce nouvel épisode de la persécution judiciaire dont Julien est victime qu'on vous invite à suivre aujourd'hui. 21 mai 2026, donc, une cinquantaine de personnes s'est réunie dans un jardin public à deux pas du tribunal de Paris. Et parmi tous les soutiens, des opposantes au méga-canal Seine-Nord Europe, des soulèvements de la Seine, soulèvements de la Terre et autres luttes, dont des militantes de la lutte du Triangle de Gonesse, des membres des syndicats Confédération Paysanne, Solidaire, CGT, FSU, Syndicat National de l'Enseignement Technique Agricole, ainsi que des députés écologistes et de la France Insoumise.
5: Merci beaucoup d'être rassemblés en soutien au camarade Julien, qui tout à l'heure passait en procès parce que il a osé dire que Darmanin était un ministre assassin quand il était ministre de l'Intérieur et que Emmanuelle Dubé était une préfète assassine. On rappelle que pendant Sainte-Soline, le travail d'investigation journalistique a montré que les secours ont été empêchés de venir sur place quand bien même il y avait des blessés très graves. On a un camarade qui est resté en coma pendant très longtemps. Cet empêchement d'accès aux soins qui a été montré par le documentaire d'Off Investigation, notamment donc Sainte-Soline, autopsie d'un carnage, montre bien qu'il y a une volonté d'empêcher l'avenue des secours de créer des blessés graves, en fait. Donc cette procédure Bayon qui vise le camarade, c'est vraiment pour étouffer toute critique des gens qui osent s'opposer à l'agro-industrie et à la privatisation de l'eau. Merci, nous on vient de notre campagne des Deux-Sèvres, ça fait chaud au cœur. Merci beaucoup. Et nos bassarades.
6: Quelques militants de Bassine Non Merci se regroupent autour du mégaphone pour lire la lettre magnifique adressée à Julien par un sympathisant.
5: Julien, je t'adresse cette lettre, t'imaginant chercher au fond de toi comment dire haut et généreusement les milliers de personnes que ta voix représente. Ce que je peux t'apporter depuis mon angle, habité de ma culture, celle qui fait ma dignité face aux coups de ceux qui ne cessent de nous l'enlever. Ce que le procès peut instruire, une histoire longue. Les bassines ne sont pas le début de l'histoire, elles en sont l'aboutissement. Dans les marais de basse Mésopotamie, des gens vivaient comme les huttiers du marais Poitevin, sur des îlots de roseaux, autonomes, pêcheurs, tresseurs, paysans de l'eau. Leurs maisons étaient faites de roseaux. Leurs bateaux, leurs nattes, leurs paniers, tout venait du marais. Personne ne les avait colonisés parce que l'État ne savait pas les atteindre, ne savait pas lire ce territoire-là. Jusqu'au jour où il en eut les moyens techniques. Alors il a drainé, cadastré, restructuré. Et ces gens ont perdu, en quelques décennies, ce que leurs ancêtres avaient construit en des siècles. Sans qu'on les consulte, sans qu'ils aient les mots pour nommer ce qui leur arrivait.
7: Le marais Poitevin, c'est la même histoire. Les huttiers, des gens venus chercher asile dans les zones que l'État ne pouvait pas quadriller, huguenots traqués après 1685, réfractaires de la Révolution, puis de l'Empire. Ils ont vécu pendant des siècles de ce que le pouvoir ne savait pas voir ni taxer. Fossés tous les 10 mètres, osiers coupés en mars, paniers pour les huileries, deux ou trois vaches, quelques arpents de bois, une économie du peu qui nourrissait son monde. On les appelait les colibères, libres du collier. Un homme que j'avais rencontré à l'île d'Elle avait 79 ans au moment où nos échanges face à la vallée. Il se souvenait, le corps ému d'un traumatisme sourd, de quand les engins sont arrivés, dans les années 1950-1960. Au début, ils s'enfonçaient dans la vase. Les gens regardaient et se disaient « jamais ils ne pourront ». Puis ils ont eu du matériel plus lourd. Ça a duré 10 ans. Quand c'était fini, il ne restait plus que la plaine et une papeterie. « C'est le désert complet, dit-il. Ce n'est pas lui qui a voulu ce changement. Ce n'est pas lui qu'on a consulté. Il ne savait même pas qui avait mis ça en branle. »
8: Ce remembrement, que les gens appelaient démembrement, ce n'était pas un accident. C'était un programme. Déjà sous le régime de Vichy, les agents de l'État, sincères, convaincus d'œuvrer pour le bien de ses familles, ont organisé des groupements de vulgarisation agricole. Sa généalogie remonte à 1879, à la création des chaires départementales d'agriculture, dont la mission explicite était de diffuser dans le monde agricole des connaissances techniques jugées non appliquées. On touchera les individus, précisait le texte fondateur, soit directement, soit par l'intermédiaire des instituteurs ruraux. Un ouvrage fut distribué au corps enseignant. L'école devant le problème paysan. L'instituteur et le professeur d'agriculture, les deux bras d'une même entreprise de mise en lisibilité du monde paysan. Des réunions chez les uns et les autres où l'on expliquait à de jeunes paysans ce que le progrès avait l'air d'exiger d'eux. Le Crédit Agricole organisait des voyages en Hollande pour montrer les systèmes hydrauliques. Et peu à peu, ces jeunes se sont détournés de la culture de leurs parents. Aujourd'hui, le maïs est partout et les nappes regorgent de pesticides et autres saletés.
9: Ce qu'ils ont perdu dans cette affaire, eux et leurs héritiers, actuellement agriculteurs et céréaliers, les savoir-faire du sol, les gestes, les petites chasses, les temporalités, les langues dans lesquelles tout ça se transmettait. Ces pertes ne figurent dans aucun bilan comptable. Ces industriels hors sol vivent au tempo des cours mondiaux. Et l'eau vivante, elle, est entrée en bourse en 2020 à Chicago. Cette destruction culturelle commence avant les agents de vulgarisation agricole. Dans les campagnes de l'Ouest, depuis l'époque romaine, les divinités ne manquent pas. Agazouza, la déesse de la haie en Europe, appartient au même horizon. L'Église a tenté de détruire ces figures qui tenaient dans les esprits et dont il demeure quelques traces dans un dicton météorologique, un chant de protestation, la poutre d'une maison dont l'étymologie est « jeune jument ». La destruction des savoirs populaires n'a pas précédé la destruction des haies, par hasard. Elle en a été la condition.
5: Avant que le remembrement n'enterre ses arbres dans la vallée de l'île d'Elle, il avait fallu des siècles pour vider les haies de leur épaisseur signifiante. La maîtrise de la biodiversité et la maîtrise des croyances sont les deux faces d'une même pièce. La destruction d'une culture par la destruction de ce qu'il a fait, son milieu, sa langue, sa musique, ses gestes, ce qui s'exprime plutôt que ce qui se copie, sa mémoire, ses transmissions par imprégnation. On ne détruit pas un milieu sans détruire d'abord ce que les humains savaient en faire, savaient en exprimer, sans d'abord leur apprendre à en avoir honte, à en rougir. Dubé en est l'une des héritières dans ce système, ainsi que nous toutes et tous. Et il y a fort à parier qu'elle n'en sait rien. En servant l'esprit du roman national, elle prolonge par sa fonction un geste colonial dont l'école laïque ne dit pas grand-chose, surtout quand sa morale s'adresse aux classes populaires. Ce processus a un nom que Pierre Bitoun et Yves Dupont, sociologues, ont employé dans le sacrifice des paysans, l'ethnocide.
7: Comment la modernité a tué les paysans ? Pas en les massacrant, comme en Algérie, où des millions de paysans furent déplacés de force par l'armée française, mais en les poussant à rougir de leur langue, de leur accent, comparés dans leur usage aux sauvages, ceux qu'on avait fabriqués comme tels par les eaux humains, dont celui qui était installé à Poitiers fut présenté à 45 000 visiteurs. Ce nombre, c'était nos proches ancêtres, notre famille, nos voisins, ceux-là même parmi eux qui nous ont élevés à ne pas ressembler au peuple de l'eau et de l'argile, ainsi qu'à tous ces humains considérés comme des sous-hommes. N'oublions pas la controverse Valladolid en 1550. Ce qui manque le plus cruellement à nos luttes, une conscience de ce que nos corps ont perdu, quand on ne sait plus d'où on vient, ce qu'on mange, ni comment le produire, on défend un territoire dont on a perdu la cosmogonie. Celles et ceux qui dirigent devraient lire les sciences humaines, rencontrer les anthropologues, ainsi peut-être sortirait-il de la tyrannie de la monnaie, celle des économistes qui dévalorisent les valeurs d'usage dont parle Bernard Friot.
8: Et aujourd'hui, les exploitations raccordées aux bassines sont majoritairement céréalières. Entre 70 et 80% de ce grain quitte la région par le port de La Rochelle, en direction de l'Algérie, du Maroc, de l'Afrique de l'Ouest, de l'Europe du Nord. Ce que les bassines défendent, ce ne sont pas les veaux aux yeux tendres ou les biquettes souriantes qu'on montre aux caméras ou aux touristes de la Venise verte. C'est la logistique d'export d'une agriculture industrielle qui a besoin de garanties pour tenir les rendements que les contrats avec les coopératives exigent. Les bassines sont la suite logique d'un processus commencé 60 ans plus tôt dans une cuisine lors d'un groupement de vulgarisation. Autour d'une table avec un verre de cidre et une galette, où un agent de la Chambre d'agriculture de Vendée expliquait à deux jeunes paysans ce que le progrès avait l'air d'exiger d'eux. Nommer cet arrachement commun, celui des paysans du Poitou et celui des habitants venus d'ailleurs, est un acte politique, car on ne peut pas retourner contre une population sa propre souffrance quand celle-ci a appris à la nommer et à la communiquer. C'est précisément ce que ce projet cherche à empêcher.
9: Ce que Dubé représente, elle n'est pas une personne, elle est un maillon dans cette chaîne. Elle représente un État qui subventionne avec de l'argent public la destruction d'un commun qu'est l'eau et les rapports cultuels et culturels à l'eau et à l'ensemble d'un milieu. Elle couvre la répression d'une manifestation dont la bleusaille a fait pleuvoir 5000 grenades et classe sans suite les enquêtes sur les violences policières contre des manifestants laissés pour morts sur le terrain. Ce classement sans suite est ton principal argument devant ce tribunal. Non pas un argument de défense, mais une mise en accusation du système qu'elle incarne. André Paché, figure importante des cultures populaires, particulièrement en Poitou-Charentes, l'avait formulé ainsi. Le paysan, ne se voyant pas reconnu par la société, entre en résistance. Mais une résistance inconsciente, un traumatisme mal nommé qui l'empêche de comprendre ce qui lui est fait, et donc de le nommer collectivement. La seule issue à ce blocage passe par la reconnaissance mutuelle. Que le paysan soit reconnu comme porteur d'un savoir, d'une culture, d'une dignité, et non comme un retardataire à moderniser. Dubé et ceux qui l'ont mandaté n'en veulent pas. Reconnaître cela reviendrait à admettre que l'État, depuis des siècles, détruit ce qu'il prétend protéger, les terres, les cultures, les gens qui y vivent. Ils ont préféré les grenades, car à ce stade de l'ethnocide qui induit l'écocide, il faut se débarrasser de ceux qui portent encore une culture qui représente une menace pour les dominants. Des sauvages en France intérieure qui, à tout moment, malgré l'éducation, comme celle imposée en Algérie, pourraient se réensauvager. La maîtrise de la biodiversité et la maîtrise de la diversité sont les deux faces d'une même pièce. La France a un ministère de la culture et ses missions civilisatrices à l'extérieur comme à l'intérieur se débarrassent de la pluralité gênante pour l'extractivisme et le pouvoir des gros sur les petits.
5: Milan Kundera l'a dit, pour liquider un peuple, on commence par effacer sa mémoire. On détruit ses livres, son histoire, sa culture, et quelqu'un d'autre, lui, écrit d'autres livres, une autre histoire, une autre culture. Lentement, le peuple oublie qui il était. Puisses-tu faire entendre par le timbre de ta voix la dignité dont l'argile créolisée est habitée et dont l'humanité est construite depuis sa sortie d'Afrique, dont sont faits les nids, nos bourrines, amis, frères, sœurs de toutes les zones humides, Raptro, Fessour, Basse-Couette, Ajas, Cendrille. Le mot assassine n'est pas une insulte à défendre ou à atténuer, c'est une qualification politique à assumer et à démontrer. Ce que les tribunaux savent obtenir des militants et militantes, ce n'est pas de les faire taire, c'est de les faire se dédire. La clémence arrachée est le prix de la dignité abandonnée, et par là même, un peu du combat. Le procès ne se défend pas sur le terrain de la diffamation, il devient l'instruction judiciaire de ce que je viens de décrire. La stratégie de la rupture consiste donc d'abord à se taire face au tribunal. revendiquer devant lui, c'est reconnaître qu'il a la légitimité de nous juger. S'adresser aux populations, c'est signifier qu'il ne l'a pas.
7: En faisant de l'audience un enjeu politique public, en déplaçant le regard du prétoire vers l'histoire, la peine prononcée devient politiquement insupportable à exécuter, mais la sanction n'en est pas moins forte et toujours disproportionnée face aux Sarkozy et à leur monde. N'ayons pas peur de la confrontation aux figures qui nous écrasent. Affrontons tous les pouvoirs représentés à l'intérieur d'un procès contre le peuple. Les gilets jaunes, et cela systématiquement, en disqualifiant leurs pseudo-experts par des scientifiques et des experts ordinaires dont la renommée est reconnue. Montrons comment leurs enquêtes sont mal ficelées, peu scrupuleuses. Contestons les décisions des juges quand ces derniers ne comprennent rien à ce qui fait la vie, au cycle de l'eau et du vivant en général. Faisons entrer l'anthropologie pour tous dans les matières de l'éducation nationale, dans les lycées agricoles, dans les lycées techniques, tel que ce fut fait dans le lycée Le Corbusier à Aubervilliers.
8: Apprenons-leur que l'étymologie latine du mot « religion » ne renvoie pas à l'idée de relier, mais à celle de scrupule. En ce sens, le parc naturel régional et François-Marie Pellerin, en signant ce protocole, en ont cruellement manqué envers le vivant et la démocratie. Si ton nom doit payer pour les humains et non-humains que tu représentes, alors le nom de l'ex-préfète doit payer pour le système qu'elle représente. Cher Julien, je serai là jeudi en pensée. Nobassaran ! Nobassaran !

0: À présent, on va accueillir des camarades qui sont là pour représenter les camarades qui passent en jugement dans l'affaire du 8 décembre. Merci pour elle.
1: Le 8 décembre 2020, 9 militants de divers courants politiques dits de gauche se sont fait interpeller dans toute la France par la DGSI pour association de malfaiteurs à caractère terroriste. Tous ne se connaissaient pas, leur seul point commun étant un camarade, Libreflo, parti au Rojava aux côtés des Kurdes, des Yépégués. À l'issue d'une gaffe de 96 heures, deux personnes sont placées sous contrôle judiciaire, 5 autres sont placées en détention provisoire, entre 5 et 11 mois, et jusqu'à presque 16 mois à l'isolement total pour l'un d'eux. Il ne sort que grâce à une grève de la faim de 37 jours. En 2023, après un mois de procès, la justice a conclu qu'il n'y avait pas de groupe, pas de projet, pas de cible, mais subsistent des intentions supposées. L'État a déployé tout un arsenal de moyens inédits pour tenter de trouver quelque chose de suspect, toutes les méthodes les plus dégueulasses ayant été employées pour parvenir à créer de toutes pièces un faisceau d'indices concordants, caractérisant l'association de malfaiteurs terroristes. Les 7 inculpés sont condamnés pour terrorisme avec des peines de prison ferme, fichage européen, interdiction de communiquer entre elle et inscription au FIJET, fichier des terroristes, et cela pour 20 ans.
2: 6 d'entre elles font appel de cette décision et sont jugées en ce moment à la cour d'appel de Paris sur l'île de la Cité. Ce procès, comme en première instance, n'est que violence, faux semblants, mépris de la part des magistrates, avec des débats entièrement à charge contre les inculpés. Il est important de se mobiliser pour afficher notre soutien et empêcher que la justice et l'État nous invisibilisent. Soutenir le 8 décembre, ce n'est pas seulement soutenir individuellement ses camarades-ci, c'est surtout lutter contre la répression de tous. Si la caractérisation de terrorisme était validée au terme de l'appel, cela offrirait une jurisprudence inédite pour réprimer les opposantes politiques. Fini les tentatives de dissolution de groupes politiques autonomes et des collectifs anti-autoritaires. L'État pourrait nous envoyer directement en prison sous l'accusation d'association de malfaiteurs à caractère terroriste. Soyons nombreuses pour se soutenir face à un État et une justice qui cherchent à broyer nos idées, nos modes d'organisation, nos liens, nos modes de vie, nos rêves révolutionnaires. Cette affaire montre que l'antiterro est là pour créer des ennemis de l'intérieur et faire peur à tous de celles qui souhaitent s'engager pour un monde plus juste. Cette condamnation ouvre la porte à une criminalisation normalisée du monde militant. Plus besoin d'appartenir à un même groupe, de se connaître ou voire même de faire une action quelconque pour subir l'accusation de terrorisme. Il est de plus en plus récurrent de voir des condamnations pour apologie du terrorisme ou de voir les moyens de l'antiterrorisme appliqués au monde militant via l'ASDAT. Les médias parlent aussi d'éco-terroristes. Ainsi, l'antiterro devient la nouvelle norme répressive. Parce que demain, ce sera vous, nous, les terroristes. Aujourd'hui comme demain, nous ne nous laissons pas antiterroriser.
3: Bonjour. Julien, c'est une personne qui est un des symboles d'un mouvement social fort pour l'écologie. Des personnes qui se sont soulevées pour l'écologie, il y en a eu des centaines, il y en a eu des milliers, des centaines de milliers ces dernières années. Ce qu'on constate sur les 2-3 dernières années en particulier, c'est que toutes les semaines, il y a 2, 3, 4, 5 personnes qui sont en procès. Ce qu'on voit, c'est qu'on a mis sur le mouvement écologiste une des polices les plus violentes de l'Europe. Parfois, il y a la police antiterroriste qui est déployée contre ces luttes-là, comme ça a été déployé sur d'autres luttes. Ce qu'on voit, c'est que la justice est instrumentalisée pour des faits d'une banalité affligeante, que ça soit l'affaire de Julien aujourd'hui, que ça soit des camarades qui, au Havre, ont déployé une banderole entre deux poteaux et qui se retrouvent à faire 16 heures de garde à vue, des personnes qui travaillent au Festival de Cannes, qui perdent leur emploi à cause d'une répression par la préfecture. Il y a plein de petites histoires comme ça. Et il faut qu'on les relie, il faut qu'on les mette ensemble, il faut qu'on se souvienne qu'on veut avoir un mouvement social fort dans l'écologie comme dans d'autres secteurs. Et pour qu'il soit fort, il faut que quand on vienne nous chercher, on puisse être solidaire. Nobassaran.
4: Bonjour à toutes et à tous. J'interviens au nom du collectif pour le triangle de Gonesse. On est dans le même objectif que Bassine Lambercy. Il y a un entêtement de bétonner les terres agricoles. Europa City a été abandonnée. Mais on lutte aujourd'hui pour empêcher le préfet à imposer une cité scolaire sur le triangle de Gonesse, là où le ministre de la Justice a renoncé à installer une prison. Voilà où on en arrive dans l'entêtement que mène le gouvernement pour réaliser, bétonner les terres agricoles. Donc la lutte sur le triangle continue. On a déposé des recours contre cette cité scolaire avec un lycée agricole que l'on veut sur le territoire, mais pas sous le bruit des avions, où le logement permanent est interdit avec un internat. C'est lamentable ce qui se passe. La lutte continue. On a un rassemblement le 27 juin avec les soulèvements de la Seine, Canal Seine Nord, la Bassée, Green Dock et le triangle de Gonesse avec les soulèvements de la Terre sur l'île de France. Je rappellerai que l'île de France, il y a moins d'un siècle, était autonome à 80% au niveau de son alimentation. la plaine de France est connue comme plaine agricole de production de blé. Il y avait de la production maraîchère importante sur le territoire, des alimentations, de l'agriculture nourricière. Et bien sûr, il faut du blé pour faire le pain. Mais ce n'est pas l'unique culture qu'il y a eu historiquement en plaine de France. Merci à toutes et à tous. Et bien sûr, qu'on apporte le soutien et on s'est rendu en Sainte-Soline quelquefois. Merci à Sainte-Soline qui nous aide dans cette lutte contre la politique agricole actuelle.
5: Julien Leguet prend le mégaphone.
0: Déjà, je voulais commencer par noter qu'il y a un certain nombre d'écharpes parmi nous. À cette heure où la démocratie, elle est fortement attaquée, en cette année peut-être pré-fasciste, de se battre pour que ça n'arrive pas, ça me paraît très important que vous soyez là en écharpe à nos côtés. Il y en avait un certain nombre d'entre vous qui étaient présents à Sainte-Soline, et qu'en dépit de ça, malgré votre interposition pour protéger des blessés, vous aviez aussi été la cible des quads. Et je vous donnais mon état d'esprit aujourd'hui. Ces procès, ils ont une vocation qui est de nous faire taire, qui est de nous réduire au silence. Ils n'auront pas mon silence, ça c'est clair et net. Même si j'ai prévu de ne pas parler, de faire valoir mon droit au silence devant cette justice aux ordres. Cette justice qui m'a condamné la semaine dernière à une peine de 6 mois de rétention à mon domicile pour des dégradations qui ont été réalisées lors de la manif de Sainte-Soline 1, où on voit bien que le logiciel, c'est il y a une association, il y a un regroupement en vue de commettre des dégradations et ou des violences. Si on en attrape un sur les 20 000, eh bien, on s'acharne sur celui-là. Donc c'est selon cette logique-là que j'ai écopé de cette peine, qui a été associée à une peine de près de 20 000 euros de dommages et intérêts, également.

notre lutte, non seulement elle est légitime, mais en plus, elle est quasiment légaliste. On nous qualifie d'intervention dans les termes de désobéissance civile, alors que nous luttons contre des ouvrages qui sont classés illégaux. Alors qu'il est la bassine de Sainte-Soline, elle est vide parce qu'elle est illégale. Elle est vide parce qu'il y a une espèce en voie de disparition dont il y a plus que 600 mâles chanteurs pour toute la France qui s'appelle Loutartène Petière, et que Dubé, la préfète qui porte plainte pour moi contre diffamation, eh ben elle n'a pas respecté le code de l'environnement, elle n'a pas respecté la protection des espèces protégées, elle n'a pas imposé la COP de l'eau, la société anonyme coopérative de l'eau, qui est cette société privée qui accapare l'eau sur notre territoire, elle ne leur a pas imposé les études et les mesures compensatoires qui auraient dû être mises en place pour une espèce autant en péril. Je rappelle également que la veille de mon procès, de mon verdict la semaine dernière, au tribunal administratif de Poitiers, le rapporteur public, c'est pas n'importe qui, hein, c'est quasiment la parole de l'État, le rapporteur public demandait le démantèlement, la destruction des 5 bassines illégales de Charente-Maritime, de la Zaï, des Roches, qui en dépit de recours qui courent depuis 15 ans, avaient continué à être remplis sur dérogation ou sur laisser-faire des autorités. L'État est tellement défaillant dans ce dossier de bassines qu'aujourd'hui, on en est réduit à devoir organiser des opérations de démantèlement de ces ouvrages illégaux. J'ai en mémoire cette manifestation magnifique que nous avions conduite ensemble au mois de novembre 2021 et où alors que le premier chantier de Mosée se mettait en place, nous avions pris la direction de Mosée, nous avions bifurqué, nous étions allés vers la bassine de Cranchaban et nous l'avions désarmée collectivement. Et c'était un grand, grand moment de joie. Et cette bassine, elle est illégale. Et cette bassine, elle n'aurait en réalité jamais dû voir le jour. Donc on voit bien que la stratégie en face, c'est de nous réduire au silence, à travers la multiplication des procédures bâillons, parce que c'est bien ça dont il s'agit, et puis également à travers des opérations de maintien de l'ordre, il paraît que c'est le terme, aussi dévastateur que celui qu'on a pu connaître à Sainte-Soline. Alors, je vais faire une petite dédicace à la dame qui m'a emmené jusqu'à Paris aujourd'hui, Emmanuel, le 30 mars 2023, alors que Serge et Michael étaient entre la vie et la mort, je t'ai qualifié d'assassine. Alors peut-être que dans les faits, tu n'as tué personne, mais tu as donné des ordres qui allait dans le sens de la mort. Tu as mobilisé 3200 forces de l'ordre. Je rappelle que la dite Emmanuelle, avant d'arriver en Deux-Sèvres, elle était au cabinet de Darmanin. Et donc, elle n'a pas eu grande difficulté à mobiliser toute cette armada. Je rappelle qu'à Sainte-Soline, il y avait également 9 hélicoptères, qu'il y avait 4 blindés, qu'il y a 5000 bombes qui ont été lancées. On parle tout le temps des blessés graves dont la plainte a été classée sans suite. Et ça, c'est un véritable scandale. Ça dit vraiment le dysfonctionnement de notre État, de notre justice et également très clairement de l'IGGN. Et tant que ce sera des gendarmes qui seront habilités à vérifier les opérations de gendarmerie, évidemment que ce sera toujours dysfonctionnant. Vous savez que quand les images de Mediapart ont été révélées, ce que ça révèle vraiment, c'est cette complicité de l'IGGN qui, dès lors qu'elle a eu connaissance des images, avait le devoir, et c'est l'article 20 du Code civil, de signaler les actes illégaux qu'elle constatait. Et même si ce n'étaient pas les personnes à qui on pouvait imputer la blessure de nos camarades, ces actes étaient illégaux, on aurait dû enclencher des enquêtes administratives immédiates, ce qui n'a pas été fait. Donc, par rapport à la plainte que les camarades ont posée, il y a un nouveau recours qui a été déposé. Il y a une nouvelle plainte auprès d'un juge d'instruction. Mais vous pensez bien que tout va être mis en œuvre pour enterrer cette affaire, pour que les Dubé, les Darmanin, les Hernandez, c'était le numéro 1 de la gendarmerie à ce moment-là, le général Daniel, le colonel Vestieux, n'est pas à comparaître devant ces instances-là. Et bien c'est pour cette raison que cet après-midi, je ne parlerai pas à la justice. Je ne leur répondrai pas. Et je ne leur répondrai plus tant que les bourreaux de Sainte-Soline ne seront pas passés sous les fourches codines de la justice. Noba Saran, et soutien camarade du 8 décembre. Agenda. Mercredi prochain, je comparaîtrai auprès du camarade Benoît Feuillu, porte-parole des soulèvements de la terre. Je comparaîtrai également aux côtés de Benoît Jaunet et Nicolas Giraud, qui étaient les porte-parole de la Confédération Paysanne. Et nous allons comparaître en appel pour l'organisation de Sainte-Soline 2. En première instance, Nico a pris 3 mois, j'ai pris 6 mois. Et nous allons passer devant la même juge qui m'a mis les 6 mois avec bracelet. On va avoir la chance d'avoir des témoins vraiment de très grande qualité. On va pouvoir notamment entendre Benoît Biteau, eurodéputé au moment de Sainte-Soline, est présent lors de la manif. On va également recevoir Michel Forst, rapporteur de l'ONU en charge des défenseurs de l'environnement. Et on entendra également Nicolas Selnik, qui est un des rédacteurs de cette enquête formidable qui s'appelle

0: les assoiffeurs et qui vient décrypter comment ces procédés d'accaparement de l'eau sont à l'œuvre sur l'ensemble de nos territoires. Il y a un grand rassemblement qui est organisé à Poitiers devant le tribunal à partir de midi et qui finira tard le soir parce que face à l'adversité, ce qui nous permet de tenir, ben c'est ça, c'est quand on fait corps, c'est quand on se retrouve et puis c'est aussi quand on fait la fête et quand on se retrouve dans la joie. Et donc il y aura toute une programmation culturelle, théâtrale, également des tables rondes. Et puis je finirai mon marathon judiciaire le 29 juin avec une plainte pour diffamation du colonel Vestieux, l'ex numéro 1 de la gendarmerie des Deux-Sèvres. On m'impute le fait d'avoir écrit devant la gendarmerie le 1er mai 2023 alors que Serge était encore dans le coma. On m'impute d'avoir écrit pour Serge et les 200 blessés de Sainte-Soline, Dubé, Vestieux, Darmanin en prison. J'ai été relaxé en première instance sur la diffamation. J'ai été relaxé en appel sur la dégradation que ça représentait. Et donc, je vais avoir affaire à nouveau à ce triste sire, le Ludovic Vestieux. Je ne sais pas si c'est une mise au placard, mais en tout cas, il est à Paris aujourd'hui, sur des affaires notamment d'intelligence, ce qui est paradoxal connaissant le bonhomme. J'en aurais tellement à dire. Voilà, il est devant une bécane en train de faire du fichage, etc. Voilà, donc l'agenda est fourni. Le mouvement est loin d'être mort. On attend un moratoire une bonne fois pour toutes. Et surtout, le message qu'on veut faire passer, c'est que si suite à la LUA, il y avait des projets de bassines qui venaient à démarrer au mois de septembre, au mois d'octobre, au mois de novembre, tenez-vous prêts à vous mobiliser. Évidemment qu'on lancera les appels à l'échelle nationale pour à nouveau y faire face. Nobassaran.
1: Je vous invite à saluer l'outarde de Canepetière, grâce à laquelle la bassine de Sainte-Soline a été déclarée illégale. Outarde Canepetière, vous savez pourquoi on l'appelle Canepetière? C'est la canne qui pète. Et Julien, tu vas nous faire le cri de l'outarde Canepetière, on va tous reprendre ensemble.
2: Faut bien le faire, sinon elle répond pas. Voilà, c'est un peu sec.
1: Allez, tous ensemble!
3: Ça fait penser à Dubé qui a touché deux fois 4000 euros, parce que Castex, à un moment donné, avait écrit que si les préfets concrétisaient sur les Deux-Sèvres quelques bassines, à chaque bassine, une prime de 4000 euros. Donc Dubé a touché 4000 euros pour une bassine illégale, celle de Sainte-Soline.
4: Bonjour, dans la continuité un petit peu, pour vous dire que la répression ne nous arrête vraiment pas, si vous êtes dispo le 28 juin, on a une mobilisation contre des projets de méga-bassines dans le Berry. Plus d'infos après sur le site. Merci.

0: sa fichesse.
1: Toujours ce 21 mai 2026 devant le tribunal de Paris, on se retrouve avec les députés écologistes Lisa Bellucot, députée de la Vienne.
2: Bonjour.
1: Et Benoît Biteau, député de Charente-Maritime.
3: Bonjour.
1: Vous êtes en plein travail en ce moment. Il n'y a pas une loi d'urgence agricole qui est en train de se débattre et de se négocier là à l'Assemblée nationale. Et pourtant, vous avez fait le déplacement ici pour soutenir Julien Leguet et Bastine Nanmercy.
2: Ça, c'est le quotidien des députés, de faire des arbitrages entre deux choses absolument cruciales. Mais on a quitté la séance un tout petit peu plus tôt que la pause pour pouvoir venir ici. Et on était justement en train de débattre des méga-bassines, de simplifier encore le stockage de l'eau pour l'agriculture à destination de l'irrigation, spécifiquement, sans aucune condition, sans aucune exigence. Juste, il faut stocker de l'eau pour les agriculteurs. Donc, c'est ce que nous propose aujourd'hui ce gouvernement, Annie Genevard, Monique Barbu, l'inconnue ministre de l'Environnement, qui ne défend absolument pas la protection de la biodiversité, la protection de l'eau. Enfin, on ne sait pas pourquoi elle est là, mais elle est là, en séance.
1: Alors, il paraît qu'on a une ministre de la Santé aussi, mais c'est pareil, elle est très discrète.
2: Oui, bah là, elle est même pas là. Je pense qu'elle considère que ça ne la concerne pas, le fait que tout le monde puisse avoir accès à l'eau. C'est pas un problème de santé pour elle, certainement. Mais plus largement, dans ce projet de loi, on a tout ce qu'on aime pour l'agriculture. Alors, je dis ça de manière ironique, évidemment, mais la facilitation du stockage de l'eau, la facilitation de l'installation d'élevage industriel, la réduction de la participation du public, primauté de l'agriculture industrielle sur les autres agricultures, avec toujours cet argument. Nous, on n'oppose pas les modèles. Nous, on les oppose.
3: Des zones humides.
2: La suppression des zones humides, parce que quand même, c'est un petit peu chiant de devoir préserver les zones humides. Le fait de pouvoir tuer tous les loups.
3: Oui, la prédation des loups.
1: Par contre, faire sauter le principe de précaution, ça c'est omnibus, ça c'est au niveau européen, non? Et la limitation aussi de la police de l'environnement ou de l'Office national de la biodiversité, là c'est pas dedans aussi?
3: Non, là c'est pas dedans. Alors sur l'omnibus, on travaille dessus. Moi je viens de préparer une proposition de résolution européenne que j'espère je vais pouvoir soumettre à la Commission des affaires de l'Union européenne très vite. Pour dénoncer l'omnibus donc qui veut libérer les pesticides sans aucune clause de revoyure et demander à ce que la France se positionne pour ne pas valider ce délire de simplification européen, puisque c'est ça le principe de l'omnibus, hein, c'est de la simplification des règles européennes, au titre de la simplification, mettre en danger la santé bien sûr, mais aussi la biodiversité, le dérèglement climatique. Et quelque part, la souveraineté alimentaire, parce qu'en vérité, et c'est ce qu'elle n'a pas compris ce gouvernement, c'est ce que n'a pas compris la Commission européenne, c'est que ce qui menace sévèrement la souveraineté alimentaire, c'est le dérèglement climatique et l'effondrement de la biodiversité. C'est-à-dire tout ce qu'on est en train de continuer d'accélérer, notamment avec cet omnibus 10, mais aussi avec la loi d'urgence agricole qu'on est en train d'essayer de détricoter. On n'y arrive pas parce qu'on n'a pas la majorité à l'Assemblée nationale en ce moment.
1: Vous êtes un groupe de 38?
3: Nous, on est 38, ouais.
2: Je suis écologiste aussi, ouais. On est 38. Évidemment, on est quand même très, très aligné avec le groupe de la France Insoumise. Sur les questions écolo et agricoles, on est aligné à 95%, on va dire. Je pense qu'on a quelques divergences minimes. Ce qui est plus compliqué à gérer aujourd'hui, c'est une approche, on va dire, différente avec les socialistes, même si nos objectifs sont les mêmes. Moi, je continue à le dire. C'est augmenter considérablement la part de l'agriculture biologique, opérer une transition agricole. Eux, ils pensent encore qu'on peut négocier avec ce gouvernement. Nous, non. Donc, on se bat pied à pied pour essayer de faire reculer ce texte et c'est dur.
3: Notre divergence, c'est ça, c'est un peu le en même temps moderne, hein, les socialistes, et puis le principe qu'on pourrait être dans une transition où on aurait le temps. Nous, enfin, et a fortiori moi, qui suis de plus en plus âgé et qui suis plutôt, enfin voilà, moi je suis plutôt sur la fin de ma carrière politique que le début. Plus le temps passe et moins je suis patient parce que le caractère d'urgence fait qu'il faut agir vite. Et donc moi j'ai beaucoup de mal avec cette complaisance qui pourrait penser qu'on a le temps d'agir et que tout va bien, quoi.
1: Je voudrais profiter de ce micro et de votre présence pour adresser un salut amical à Charles Fournier, qui est le député d'Indre-et-Loire. On a quand même de la chance à Tours parce qu'on va voter sans pince à linge sur le nez, hein, que ce soit au municipal ou aux législatives. Et donc voilà, petite dédicace à Charles, qui est votre collègue, qui a eu un petit coup de mou là ces derniers temps, mais qui va revenir.
3: On pense à lui beaucoup. On pense à lui. On lui souhaite de revenir en pleine forme avec toujours autant de verve et de volonté, de pugnacité. Donc voilà, on pense à lui, mais comme on le connaît, il va savoir dépasser cet épisode un peu délicat pour lui.
1: Et en tout cas, merci à vous. Je ne vais pas vous retenir plus, hein, puisque pendant que vous êtes en train de me parler, ils sont peut-être en train de voter des saloperies, donc je ne vais pas...
2: C'est la pause en ce moment.
1: J'avais demandé un jour à Charles, toi qui fréquentes les gens de l'autre bord, là, vous devez, je sais pas, boire des verres d'eau à la buvette de l'Assemblée nationale, genre de trucs. Les gens des autres partis, là, qui a priori ne pensent pas, ils n'ont pas les mêmes analyses que nous. Normalement, ils ont des cœurs, ils ont des cerveaux, ils ont même des enfants. Les scientifiques sont là pour nous le dire. Plus ça va mal et plus on a l'impression que l'agro-industrie, les lobbies et les politiques de droite et d'extrême droite qui les servent enfoncent l'accélérateur pour qu'on s'écrase encore plus dans le mur. C'est fou.
2: Oui, on se l'explique pas vraiment. Moi, je dis toujours, tout ça doit être à la fois dû à du cynisme et de la bêtise. Mais je pense qu'il y a une différence de sensibilité. Ce qui fait qu'on est écologiste, c'est que...
1: C'est que vous buvez de l'eau et que vous avez des enfants.
2: Mais c'est qu'on en pleure. Enfin, je sais pas, ça nous prend aux tripes. C'est ça la différence, c'est que ça nous prend aux tripes. Moi, je vous le dis, j'ai pleuré dans l'hémicycle quand la loi du plomb a été adoptée. C'est insupportable. C'est insupportable pour nous. Et j'ai l'impression qu'ils n'ont pas cette sensibilité. Je sais pas, ils se rendent pas compte que c'est leur vie, leur santé, leurs enfants, effectivement, qui vont être les premières victimes. On voit l'explosion des cancers chez les jeunes, chez les moins de 50 ans, du pancréas, cancer colorectal. C'est leurs enfants. C'est leurs enfants.
1: Chez toi, en Charente, hein, explosion de cancer pédiatrique.
3: Ils sont dans une forme de déni avec aussi... des prétendus experts comme je vais lâcher, hein, des Emmanuel Ducrot, des Géraldine Vosner, qui continuent de les alimenter avec des propos démagogiques, populistes et des raccourcis simplistes. Et donc ils s'appuient là-dessus pour continuer d'être dans leur déni. Après, effectivement, c'est peut-être la note d'optimisme, c'est que ma prédécesseure, qui était une macroniste, avait fait le choix d'une ligne politique de soutien inconditionnel au monde agricole, à la FNSEA et donc à cette agriculture productiviste intensive et industrielle. Et moi, j'avais fait le choix pour la campagne de 2024, justement, de me positionner en direction de ces familles qui sont victimes de l'utilisation de ces pesticides et qui ont des enfants concernés par des cancers pédiatriques. Et la note d'optimisme, c'est peut-être celle-ci, c'est-à-dire que, est-ce qu'aujourd'hui, et je m'adresse à ces députés qui continuent d'écouter Vosner, Ducrot et la FNSEA, est-ce qu'aujourd'hui, même électoralement parlant, ça continue d'être porteur, d'être en défense de ce type d'agriculture-là? Et je pense être la preuve vivante, quand on fait campagne pour la protection de la santé, de nos enfants en premier lieu, mais aussi de l'eau, de la biodiversité, de l'air qu'on respire et de l'argent public, eh bien, il y a un espoir d'être élu. Et moi, je pense que être sur une ligne politique de soutien inconditionnel au monde agricole de la FNSEA, c'est plus une ligne politique qui fera gagner les députés demain.
1: Le cancer, il s'en fout de quel bulletin on met dans l'urne et qu'il ne frappe pas que les gens de gauche ou les écolos.
3: Mais ça, après, ils se débrouillent avec leur conscience. Mais effectivement, le bulletin de vote, c'est pas un bouclier contre le cancer. Ça, c'est évident.
1: On va hélas se revoir prochainement, Benoît, pour plus parler de la LUA. Et puis, toi, tu es verni, hein, puisque première circonscription de la Vienne. Donc là, c'est Futuroscope. Et des poulaillers industriels en pagaille à l'horizon.
2: Pour l'instant, un très gros, mais qui est un peu à côté de ma circonscription. 150 000 poules dans ma circonscription. C'est plutôt des projets à 30 000 poules qui sortent. 30 000, 40 000.
1: De formidables incubateurs à grippe aviaire, quoi.
2: Voilà, c'est formidable. On apprend rien du passé, on n'apprend rien de nos erreurs, apparemment. Bon, la suite au prochain épisode. Hein.
1: Bon courage à vous et à bientôt, j'espère.
3: 27 mai à Poitiers, convocation de Benoît Jaunet et de Nicolas Giraud, porte-parole de la Confédération Paysanne, devant les tribunaux. Donc, à l'instar de ce qui se passe aujourd'hui, rassemblons-nous pour défendre les lanceurs d'alerte et les désobéissants civils.
1: Bon, bah, à la semaine prochaine, quoi.
2: Voilà, à la semaine prochaine, nous, on y sera.
1: Et on vous le racontera, ce procès du 27 mai 2026 au tribunal de Poitiers, auquel, avec Julien, comparaîtront donc deux membres de la Confédération Paysanne et un co-porte-parole des soulèvements de la Terre, les quatre injustement accusés d'avoir organisé la manif de Sainte-Soline 2, injustement, puisqu'un porte-parole n'est pas un leader ou un organisateur, c'est un porte-parole. Fin d'après-midi du 21 mai 2026, Julien ressort du tribunal de Paris où il a passé plusieurs heures face à la préfète Dubé.
0: Alors, peut-être pour répondre à votre question, à celle qui est redondante et tout, est-ce que ça va? Oui, ça va.
4: Ouais. Bravo.
0: Puis j'irai surtout bravo Pierre, parce que ce qui est très important dans toutes ces épreuves-là, c'est que je suis clairement pas tout seul, qu'évidemment que les comités de soutien, ça joue énormément du moral, et puis ce qu'on a fait là-haut, continue à parler de la lutte et de la cause qui nous anime et ce qui profondément c'est important, il ne faut pas tomber dans le piège. Je rends aussi hommage à mes avocats qui sont tout le temps très disponibles, hein, très à l'écoute. Et vraiment, on a des vrais espaces pour échanger, construire des stratégies. De la même manière que on remerciera jamais assez les camarades des Legal Team qui s'activent. Et derrière tout ça, ben, toutes les cagnottes, etc., qui permettent en fait de faire fonctionner tout ça. Le jugement, il va être rendu le 2 juillet. Personnellement, je ne suis pas convaincu que je referai l'aller-retour pour l'occasion. Puis, alors, à voir, si je suis équipé du bracelet, peut-être que j'en profiterai pour venir faire une excursion à Paris. On verra. Après, c'est clair, ça faisait très drôle d'avoir cette bourreau de Sainte-Soline à côté. Je la voyais, elle tripotait son alliance. J'ose espérer qu'au fond d'elle, elle n'est pas fière. C'est pas évident, hein. Je lui reprête des intentions et une humanité qui n'est peut-être plus la sienne. Pas de pronostic, évidemment. Vous avez entendu que le procureur, il propose de suivre les demandes. Il n'a pas demandé la relax, ça aurait pu être le cas. Hein. C'est pas sa ligne. Et ça n'a pas été dit explicitement, mais la demande faite en termes de réparation, c'est 8000 euros, plus 5000 euros de frais d'avocat. Quand on parle de procédure Bayon, c'est aussi par le pognon. Et là, il y a quand même un truc un peu subtil, parce que les cagnottes, c'est super. Mais est-ce qu'on a bien envie de filer des dommages et intérêts à ces gens-là ? Par exemple, les 20 000 euros à la COP de l'eau, peut-être qu'on peut espérer que la COP de l'eau elle soit en faillite et qu'elle soit dissoute avant que je leur règle le moindre centime, voyez-vous. Ça fait aussi partie de la résistance. Et peut-être on en est à ce stade-là et peut-être dans les étapes qu'on doit imaginer construire à l'avenir collectivement, c'est qu'on voit bien que face à cette répression, ce système répressif dont on commence à décrypter et comprendre les rouages et les mécanismes et les objectifs, une des stratégies qui est notamment mise en œuvre par beaucoup de camarades en Italie, ben c'est vivre durablement dans l'insolvabilité. Je sais qu'en Italie, les camarades qui s'investissent dans le Lyon-Turin, tous les jeunes qui partent au charbon, en fait, ils organisent collectivement l'insolvabilité. Bah, peut-être qu'il faut, en effet, puisque ce type de procédures, elles sont appelées à se multiplier, bah, qu'on trouve des espaces pour cogiter ça et penser la solidarité et la lutte sur le long terme. Je suis très conscient, je l'ai déjà dit, de l'énormité du soutien que vous m'apportez. Et j'ai aucun doute sur le fait que nos engagements et nos histoires, elles nous engagent sur le long terme, bah, néanmoins. Et puis, toujours pareil, hein, si je suis la face visible de l'iceberg, comment on fait, on garantit les accompagnements similaires pour tous les camarades qui n'ont pas cette visibilité-là, comment on pense tout ça sur le long terme. Voilà. Donc un grand, grand, grand merci à vous d'être venu. Évidemment que ça aide à se sentir bien, quoi, et debout. Ce que j'espère finalement, en attendant que les vrais procès des bourreaux de Sainte-Soline aient lieu, et peut-être qu'il faudra attendre qu'il y ait un changement de gouvernement pour qu'un jour on puisse les voir. Hein. Par exemple, Darmanin, on n'est pas prêt de le voir devant une telle cour, puisqu'il est protégé par son statut de ministre, et que s'il devait être jugé, c'est devant la Cour de justice de la République, qui est constituée d'élus essentiellement de sa majorité. Donc on va peut-être laisser passer le temps, et Pino Bassaran, quoi, hein, toujours. C'est...
4: On n'oublie pas, on pardonne pas, on n'oublie pas. On pardonne.

0: Alors Julien, que retiendras-tu de cet énième procès de ton marathon judiciaire ?
1: Bah déjà, ça a été assez long, c'est un gros tribunal et il y a eu plein d'affaires avant et juste des arrangements d'agenda entre avocats, quoi. C'était assez lunaire. Je me dis, qu'est-ce qu'ils font qu'ils ne sont pas un Google Agenda ? Des trucs assez lunaires aussi, parce que c'était un peu le show business qui était là. Dans les noms que j'ai entendus sur les affaires en amont, il y avait Anthony Delon par rapport à la déclaration vis-à-vis de son père. Il y avait Anne Hidalgo. Enfin, voilà, il y avait un côté un peu VIP, quoi.
2: Oui, parce que cette chambre, là, la 17e, là, elle est spécialisée dans la diffamation.
1: Diffamation et tout ce qui est droit de la presse, ouais.
2: Ton grand crime, hein, tu as osé dire que la préfète Dubé est une préfète assassine.
1: Ouais.
2: C'est celle qui a piloté, hein, on le rappelle, la répression policière de Sainte-Soline. Mais comme tu l'as dit, au-delà de sa personne, elle n'est qu'un rouage d'une machinerie répressive.
1: Ouais, mais un rouage, j'ai envie de dire, au même niveau qu'un Papon ou qu'un Adolphe Thiers. Voilà, moi, c'est bien dans cette généalogie-là que je la classe, de ces préfets oppresseurs qui sont capables de donner la charge sur le peuple. Toujours la raison, c'est de protéger le pouvoir et c'est de protéger les puissants. Bah, elle était là, elle a fait le voyage de la Haute-Savoie, la dame de la Haute-Savoie, là. J'ose espérer qu'elle n'était pas si à l'aise que ça dans ses petites baskets. J'ai cru recéler un peu de honte. J'espère qu'elle a honte. J'espère que ça l'habite, j'espère que ça la hante. J'espère que ça la hantera jusqu'à la fin de sa vie. Et puis j'espère même que peut-être un jour, elle aura la franchise de dire ce qui s'est passé en coulisses. Quelle discussion elle a eue avec Darmanin sur au moment où il faut autoriser l'utilisation des armes durant la manif. C'était quoi les sous-entendus ? Parce que ces gens-là sont assez intelligents pour pas dire « Vas-y, à fond, tire tendu ». Ils ont des codes, ils ont d'autres manières. Mais c'est évident qu'il y a eu un moment des échanges entre Darmanin, Dubé, les hauts gradés et les gradés de terrain qui leur ont donné les coups des franches pour avoir ces niveaux de violence et pratiquer les tirs tendus tels qu'ils ont été pratiqués. C'est tout l'enjeu de ce type de procès, quoi. C'est qu'est-ce qui restera dans l'histoire ? Quand on entend la préfète Dubé, elle se réinvente l'histoire. Elle se déculpabilise dans le récit tel qu'elle se le structure. Peut-être qu'elle a besoin de ça pour pouvoir se regarder encore dans la glace. C'est un combat au long cours. En effet, on ne les lâchera pas, on ne lâchera pas jusqu'à la fin, et on ne lâchera pas en fait jusqu'à ce que justice soit rendue. Et je crois que le moment le plus comique, c'est quand l'avocat de la partie civile a parlé de Madame Le Guay. En parlant de Madame Dubé, hein. Alors, peut-être qu'on a été mariés à l'insu de notre plein gré durant cette audience.
2: Mais c'est pour ça qu'elle tripotait son alliance.
1: Ah oui, peut-être. Oh là là, comme vous y allez.
2: Monsieur Le Guay, vous avez été qualifié de diffamateur. Qu'est-ce que vous avez fait ? Vous êtes resté les dents serrées. Est-ce que c'était la stratégie du silence ?
1: En effet, face à cette cour, c'est pas mal lié au verdict que j'ai subi la semaine dernière.
2: 6 mois de bracelet électronique et 20 000 euros d'amende.
1: C'est ça. Pour des dégradations commises lors de Sainte-Soline 1 et lors de la grillade partie un mois avant. Bah, peut-être que je me dis que ces déclarations préalables qu'on fait en amont, c'est un peu notre stratégie jusqu'à maintenant, où on y va vraiment avec tout le cœur, on y va vraiment dire pourquoi politiquement on se bat, quels sont nos comportements sur ces temps-là, etc. Finalement, ça donne un peu l'impression de pisser dans un violon. Donc, est-ce qu'on ne fait pas l'économie de ça ? Comme l'a dit mon avocat, c'est pas une marque de mépris ou de défiance vis-à-vis... je les connais pas, ces juges-là. Je vais pas les qualifier d'agents couchés devant le gouvernement, etc. Je n'en prête pas de mauvaises intentions. Mais en tout cas, c'est un droit. Il peut être utile de le faire valoir, d'autant que...
2: Donc, t'as serré les dents en silence.
1: Ouais, ouais. J'ai juste décliné mon identité et mes conditions de revenus, puisque ça doit être pris en compte dans la peine qui serait infligée. Et donc, si on doit résumer un petit peu voilà, le score à la fin... La partie civile demande réparation. Il réclame 8000 euros. Je ne suis pas sûr que Madame Dubé ait vraiment besoin de ça. Hein, je veux bien lui payer 2-3 séances de psy, hein, mais 8000 euros, enfin, c'est indécent. Elle demande également 5000 euros de remboursement de frais d'avocat. Et finalement, le fait qu'il y ait des demandes qui soient aussi fortes, ça vient confirmer ce qu'on théorise de plus en plus. Ça rentre pleinement dans le champ de la procédure Bayon. C'est dans l'espoir que le simple fait qu'on puisse être menacé de telles peines, bah, ça nous décourage de toute action militante, de toute expression politique. Et donc c'est un piège dans lequel il ne faut évidemment pas tomber. Et donc le PROC a appuyé la demande de la partie civile, de Dubé, en demandant ma condamnation, en demandant au juge de considérer quelle serait la bonne somme à m'allouer.
2: Quelle bonne somme peut-on allouer à un type qui est au RSA ? Tu es insolvable en gros. Hein.
1: Ben oui, je suis insolvable. J'ai plus d'activité professionnelle depuis 4 ans à présent. Ben, en fait, même 1 euro symbolique, ça dit la culpabilité, c'est pas une bonne décision. C'est l'enjeu de ce procès, c'est la liberté d'expression. Si on avait pu faire un débat sur est-ce que le terme d'assassin était vraiment le bon terme, ben j'en sais rien, mais en tout cas, ça aurait vraiment permis d'avoir des vraies discussions. Parce que le terme d'assassin, pour moi, ça représente quelqu'un qui est envoyé en service recommandé, quoi. C'est un tueur sur commande. Et ça peut être entendu autrement. Ça peut être entendu simplement quelqu'un qui tue avec l'intentionnalité. Sur la question de l'intentionnalité, va falloir refouiller les archives. Mais après Notre-Dame-des-Landes, il y a bien eu des voix qui se sont déliées dans les rangs des forces de l'ordre, dans les rangs des préfets, etc., qui disaient que sur un coup comme Notre-Dame-des-Landes, le gouvernement était prêt à assumer 1 à 4 morts. Tu vois ? Et avait les stratégies de communication. Tu vois, s'il y avait des vraies investigations, j'aimerais bien avoir les brouillons du service com de la préfecture avant Sainte-Soline. Et je suis à peu près persuadé qu'il y avait un scénar et un communiqué de presse qui était rédigé dans l'optique où il y aurait eu un mort. Et que je sois très suspicieux vis-à-vis de représentants de l'État et sur leur capacité à tuer des militants écolos, ben désolé, mais pas désolé. Hein. L'État français l'a déjà fait. Faut pas oublier Vidal Michalon, tué sur une manif dans les années 70, Cresmalville, par rapport à la lutte antinucléaire. Faut pas oublier le camarade qui a été tué lors de l'affaire du Rainbow Warrior. Et puis faut pas oublier Rémi Fraisse. Pas oublier, non plus oublier toutes les victimes des violences policières, les Naël, tous les camarades dans les cités, les camarades en Kanaki, qui ont eux aussi à subir des opérations où l'issue peut être la mort.
2: C'est presque miraculeux qu'il n'y ait pas eu de mort le 25 mars 2023 à Sainte-Soline. Pendant des semaines, Serge a été entre la vie et la mort et Mika n'est pas passé loin non plus.
1: C'est ça l'élément numéro un qui, moi, fait que le... Bon, je trouve pas que le terme soit exagéré. C'est qu'à le jour où je donne ces propos-là, en effet, Mika et Serge sont entre la vie et la mort. L'histoire et la volonté des camarades, le fait qu'on ait un service public hospitalier français qui soit encore performant et qui soit encore accessible à tous et à toutes, toute la volonté de faire de Serge et de Mika et de leurs proches qui les ont accompagnés, qui les aident à se reconstruire et tout, font qu'il n'y a pas eu une issue fatale. Mais c'est certainement pas grâce à la préfète Dubé. C'est peut-être ce qui m'a scandalisé le plus quand elle a commencé à aller sur le laïus du « on a tout fait pour organiser les secours ». Alors que rendez-vous compte, ils nous avaient même pas dit où ils faisaient la manif. Ça, c'est bizarre, hein. Ils savent pas où mettre les secours, mais ils savent où mettre les condés.
2: Bon, bah alors ces comptes se quittent plus hein, quand même, hein, puisque si je reprends l'agenda, il y avait 3 décembre 2025, mars 2026, aujourd'hui mai 2026. On se revoit la semaine prochaine donc à Poitiers pour le 27.
1: Absolument, pour le procès de l'organisation de Sainte-Soline 2, qui va pas être une paille ni une mince affaire. Hein. On avait pris assez cher en première instance et c'est la même juge qui va nous juger que celle qui m'a mis le bracelet la semaine dernière. Donc on n'y va pas la fleur au fusil, quoi. Par contre, on va avoir de sacrés témoins, puisque sur le plan politique et sur un petit peu justement de ce bras de fer avec le gouvernement, avec Darmanin et compagnie, il y aura Benoît Biteau.
2: Député de Charente.
1: De Charente-Maritime et eurodéputé au moment de Sainte-Soline. Il y aura Nicolas Selnik, qui est un des rédacteurs, et là c'est vraiment sur le fond du dossier Bassine et de cette lutte contre l'accaparement de l'eau. Nicolas fait partie des deux journalistes qui ont rédigé ce super bouquin qui s'appelle Les Assoiffeurs, qui vient d'analyser justement toutes les grandes stratégies d'accaparement de l'eau en France et à l'international. Et puis enfin, on aura l'occasion d'entendre Michel Forst, commissaire à l'ONU, en charge de la protection et des défenseurs de l'environnement. Ben, j'espère que face à un tel casting et face à de tels poids lourds, la juge de Poitiers va se rendre compte qu'elle a une décision importante à prendre, une décision historique. Et si elle veut rester du bon côté de l'histoire, ben, faudra que ce soit dans le sens de la relaxe.
2: Bah écoute, je vais juste parler en mon nom, mais je pense qu'il y a plein de gens qui se reconnaîtront dans ce que je vais te dire. Merci à Bastine Non-Merci, et notamment merci à toi qui est l'un des co-porte-parole de Bastine Non-Merci, et absolument pas le leader ni le chef, hein, n'est-ce pas ? Je crois qu'on a déjà parlé de ça.
1: Ouais, mais c'est quoi, la pédagogie, c'est l'art de la répétition.
2: La pédagogie est l'art de la répétition. Merci, parce que dans ces moments-là, je me dis que c'est moi qui pourrais être à ta place, ou n'importe qui d'autre, ou les 30 000 personnes qui étaient à Sainte-Soline, en fait, auraient dû être à ta place dans ce tribunal aujourd'hui. Merci pour ce taf et cet engagement.
1: Et moi, le remerciement, évidemment, que je le retourne à tous ces camarades qui ont, pour certains, fait beaucoup de route pour être là aujourd'hui. Je l'adresse également aux avocats, qui sont pas des avocats comme les autres. Hein. C'est pas l'argent qui les motive à nous soutenir, à nous défendre dans ce type d'affaires. Le remerciement à toutes les équipes, les legal teams, qui font un boulot de l'ombre acharné et d'une efficacité remarquable. Puis ben merci aux journalistes qui font que cette sombre histoire de Sainte-Soline tombe tombe pas dans les oubliettes de l'histoire.
2: Bon, bah, la semaine prochaine, alors.
1: La semaine prochaine, alors.
0: Et voilà les amis, c'en est donc fini pour cette étape parisienne du marathon judiciaire de Julien Leguet de Bassines Non Merci. On se retrouve donc à nouveau devant le tribunal de Poitiers au prochain épisode de cette émission. Reportage à télécharger via notre site polémiques-et-la-voix-off.com avant qu'on ne se retrouve très vite sur votre radio encore libre préférée. Ce n'est qu'un combat. Continuons le début. No Basaran, salut.
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0: vous prendrez bien un dernier verre, une page de poésie avec Gilbert Vincent Cabouf que nous retrouvons chaque semaine sur l'antenne de Radio Orient Vercors. Des diffusions et rediffusions pour apprécier au mieux ces poésies qui nous mènent dans différentes sphères, différents pays. Et aujourd'hui, cela va donner un certain écho à ce qui se passe d'un point de vue politique à travers le monde et notamment aux États-Unis. Bonjour Gilbert.
1: Bonjour Patrice. Eh bien, tout à fait dans le même état d'esprit. On a cherché dans quelques émissions de voir la Russie à travers sa poésie. J'ai essayé aussi de voir les États-Unis à travers sa poésie. Dans les dernières, on avait pris un recueil de poètes autour des années 1940-1950, c'est ça. Et là, par contre, c'est une anthologie de la poésie protestataire des USA de 1980 à 1995. C'était le temps des cerises et la maison de la poésie Ronald qui avait édité cette anthologie. Et là, c'est très, très intéressant parce que on voit vraiment un autre côté des États-Unis complètement différent de ce capitalisme exacerbé. Et on sait qu'aux États-Unis, il y a des gens qui cherchent une autre société que cette société qui, en fait, tue les gens aussi bien physiquement que moralement, quoi.
0: Donc, ce poète en clair, hein, dont il s'agit du pseudonyme d'un homme américain né dans le Wisconsin et toujours vivant.
1: Toujours vivant, voilà. Et ce poème s'appelle « Ta poésie est pas bonne parce qu'elle essaye de communiquer un message. Dis-le aux juifs suspendus au crochet de la boucherie. Dis-le au visage éclaté de Wilfried Owen. Dis-le à la langue cancéreuse de Jam Ritz sectionné. Dis-le aux mains tranchées de Victor Jara dans le stade de Santiago. Dis-le aux oreilles, aux seins, aux bites et aux couilles coupées dans toutes les guerres. Dis-le à tous les beaux yeux arrachés dans toutes les guerres. Dis-le à la pyramide de crâne humain qui ne cesse de monter. Dis-le à la tête coupée, bouche béante, brandie au-dessus d'une foule railleuse, raidie comme un cadavre. Dis-le en sachant qu'Auschwitz est partout, qu'à tout moment, n'importe quelle ville peut se transformer en holocauste. Dis-le à Etcherky, dis-le à Glen Canyon, dis-le à Wounded Knee et au bison. Dis-le aux fibres d'aluminium dans ton cerveau et au cancer dans ton eau, dans ta nourriture, qui en fin de compte te tuera. Dis-le aux 100 trillions de cigarettes par an. Dis-le aux 100 milliards dépensés chaque minute pour la guerre. Dis-le à Johnny s'en va en guerre. Dis-le au centre de la bibliothèque de Neruda. Dis-le aux 52 millions d'enfants de moins de 15 ans qui travaillent dans les usines d'Asie du Sud-Est. Dis-le à ceux qui naîtront en 2984 et qui seront plus nombreux que ceux ayant jamais vécu. Dis-le au pin blanc anéanti du Wisconsin. Dis-le aux séquoias rescapés, eux qui vivaient déjà un millier d'années avant que la Bible fût écrite. Dis-le à tout ce plaisir homosexuel manqué depuis que le christianisme est au pouvoir. Dis-le aux 100 000 denars dépensés pour chaque soldat tué pendant la Seconde Guerre mondiale. Dis-le à l'usine d'Henry Ford en France qui fabriquait des tanks pour le Troisième Reich. Dis-le à l'aurore, dis-le à l'arc-en-ciel, dis-le à la fleur à laquelle l'abeille fait l'amour, dis-le à la cascade qui parle sans cesse, dis-le aux déferlantes qui ne cessent de crouler avec fracas, dis-le au reflet des étoiles, dans l'eau de pluie qui remplit les traces de l'ours noir, dis-le à l'écho dans les canyons, l'écho dans les canyons, dis-le au chant de l'oiseau, au chant de la baleine, au chant du loup, au chant du criquet, dis-le aux nuages qui passent là-haut. Crie-le aux éclairs, braille-le au tonnerre, crache dans la pluie battante et pèle-le sur le tableau noir de l'école maternelle. Fais-le teinter au crépuscule parmi les lucioles du cimetière. Dis-le aux pierres tombales qui ont oublié leur nom. Dis-le à l'ombre du nuage de ton haleine par un jour d'hiver. Dis-le aux mamans phoques pendant que leurs petits sont écorchés vifs. Dis-le aux jeunes noirs pendus, nus par une bande de lyncheurs blancs qui le regardent en rigolant. Dis-le au génie qui améliore chaque jour la technique du massacre en gros. Dis-le au stock de capsules en cyanure qu'on distribuera le jour de l'apocalypse. Dis-le au fait qu'en Amérique, le nombre de femmes violées chaque année est supérieur au nombre de recueils de poésie vendus chaque année. Dis-le aux statistiques de l'écocide, du génocide, du suicide. Dis-le au morceau de cervelle de Kennedy tremblotante sur le pavé de Dallas. Dis-le à la tête de Sylvia Plath dans le four. Dis-le à Lorca pendant que le soldat lui tire deux balles dans le cul. Et bien, on est toujours dans la même continuité.
0: Après Anne-Claire. Et c'est une dame que nous retrouvons.
1: Lorna Di Cervantes.
0: Voilà.
1: Lorna Di Cervantes est une militante chicana pacifiste de San José en Californie. Elle est l'auteur de Emplumada et de From Vocable of Genocide, Poem of Love en Hunger. Université de Houston en 1991. Elle enseigne à l'Université du Colorado et intervient régulièrement à celle de Houston. Poème pour le jeune homme blanc qui m'a demandé comment une personne intelligente et cultivée comme moi pouvait croire à la guerre entre les races. Dans mon pays, les différences n'existent pas. Les barbelés de la politique d'oppression ont été arrachés depuis longtemps. Le seul souvenir qui reste des batailles passées, gagnées ou perdues, n'est qu'une infime cicatrice à la surface d'une terre fertile. Dans mon pays, des gens écrivent des poèmes d'amour, des riens, de simples syllabes d'enfants qui jouent. Tout le monde lit en pleurant des nouvelles d'écrivains russes. Il n'y a pas de frontières, il n'y a pas de malnutrition, pas de difficultés liées à des famines ou à des appétits gloutons. Je ne suis pas une révolutionnaire. Je n'ai même aucun goût pour les poèmes politiques. Tu penses que je pourrais croire à la guerre entre les races ? Je peux dire qu'elle n'existe pas. Je peux l'oublier quand je suis à l'abri, quand je vis sur mon propre continent d'harmonie, chez moi. Mais je n'en suis pas là. Je crois à la révolution parce qu'il y a des croix de feu de tous les côtés, des spécialistes du tir au but et du pas de loi à chaque coin de rue, des tireurs embusqués dans les écoles. Je sais que tu ne crois pas cela. Tu penses qu'il s'agit seulement d'exagération de maniaque. Mais ce n'est pas sur toi qu'il tire. Je suis repéré par la couleur de ma peau. Les balles sont discrètes et faites pour tuer lentement. Elles visent mes enfants. Voilà les faits. Laisse-moi te montrer mes blessures. Ma pensée hésitante. Ma langue, excusez-moi. Et l'agacement d'être toujours préoccupé par cette idée que je ne suis pas assez bonne. Ces balles vous enterrent plus profondément que la logique. On ne vit pas le racisme avec son intellect. Ma raison ne peut faire disparaître ses cicatrices. De l'autre côté de ma porte, l'ennemi existe. Il est réel et il me hait. Je suis un poète qui désire danser sur les toits, chuchoter des vers délicats pour dire la joie, dire la grâce d'une bonne entente entre les hommes. J'essaye. Je rejoins mon pays, ma tour de mots, et je verrouille la porte. Mais la machine à écrire ne couvre pas les bruits d'explosion et les violences voilées. Ma propre vie me donne des claques sur le visage. Tous les jours, je suis submergé par ce qui me rappelle que ce pays n'est pas mon pays et qu'il est mon pays. Je ne crois pas à la guerre entre les races. Mais dans ce pays, c'est la guerre.
0: Lorna Di Cervantes pour cette poésie protestataire des USA, une militante toujours en action.

0: Voilà, on poursuivra cette histoire.
1: Poésie. C'était, vous prendrez bien un dernier verre ou le bar poétique de Gilbert Vincent Camou qui referme ses portes pour cette semaine.
0: En fait, on va dire que je les laisse entrouvertes.
1: Voilà. On va laisser effectivement une petite ouverture pour une deuxième page de poésie aux États-Unis la semaine prochaine. À bientôt.

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1: Bienvenue à toutes et à tous dans Bruit de Page, la chronique littérature à retrouver chaque semaine sur les ondes de Radio Royan Vercors sur 93 FM ou à réécouter également sur notre site internet radioroyan.fr. Cette chronique nous est proposée aujourd'hui par Blandine, libraire à la Bouillotte à Saint-Jean-en-Royan. Bonjour Blandine.
2: Bonjour.
1: Blandine qui va nous parler d'une BD qui s'appelle Hasard à Blues. C'est une BD signée Reza Saïbdad et qui est illustrée par Yann Damézin.
2: Oui, et c'est édité aux éditions Sarbacane. Reza Saïbdad raconte son histoire, son parcours migratoire, son exil, à l'illustrateur Yann. C'est ainsi que commence la bande dessinée. On va les voir autour d'un café, à une table, et puis Reza va dire à Yann, voilà, quand on arrive à l'OFPRA, donc qui est l'établissement public en charge de traiter toutes les demandes d'asile déposées en France, on doit raconter notre histoire, notre parcours, comme Scheherazade a dû le faire à un moment donné dans la légende de Scheherazade. Voilà, donc les histoires, parfois, il le dit, c'est une question de vie ou de mort. Comme dans Les Mille et Une Nuits, Scheherazade doit en raconter une au roi Shahriar pour le divertir et ne surtout pas s'interrompre ni être arrivé à la fin du conte avant le lever du jour, sinon il la tuera. Et donc il lui explique, en face des personnes à l'OFPRA, on est comme Scheherazade, on doit raconter notre histoire si on veut s'en sortir. Et on a intérêt à être convaincant. Et c'est pour ça qu'il a voulu que Yann l'aide à faire cette BD. Parce que les histoires, parfois, c'est donc une question de vie ou de mort. Et ensuite commence l'histoire donc de Reza, dessinée par Yann. Et donc Hasard à Blues se présente un peu comme cela. On est vraiment dans un récit de vie, comme on peut le voir dans Persepolis de Marjane Satrapi, ou alors L'Arabe du futur de Riyad Satouf, ou même L'Odyssée d'Hakim. C'est un récit de vie d'exil, un parcours migratoire. Mais ici, dans Hasard à Blues, il y a cette particularité donc de raconter les faits presque comme un conte, comme pourrait donc le faire Scheherazade, je me répète, désolée. Mais c'est vraiment ça qui tient tout le fil et tout le long du récit. Grâce aux illustrations de Yann Damézin, avec des gouaches vraiment magnifiques et très luxuriantes, très colorées, avec des aplats soit rouges, soit bleus, soit verts, on va pas du tout être perdu dans la chronologie, et c'est ça qui est formidable. Pour quelques mots quand même sur le parcours de Reza, qui est vraiment parti de l'Iran où il est né en 1980. Il est passé par l'Afghanistan, puis par Téhéran, et il est arrivé en France à 28 ans. Mais Reza fait partie de l'ethnie Hazara, d'où Hazara Blues. L'ethnie Hazara est paria en Iran, mais elle l'est aussi en Afghanistan. Enfant, il a compris très vite que lui et les siens n'étaient vraiment pas les bienvenus, qu'on n'aimait pas son petit nez, qu'on n'aimait pas ses yeux en amande, que la maîtresse l'obligeait à déclarer devant toute la classe qu'il était afghan. Et qu'en rentrant à l'école, il lisait surtout sur des affiches dans la rue « Ce pays est beau, mais ce n'est pas le vôtre ». Donc en fait, vraiment, il va raconter aussi cette sensation et cette particularité de faire partie d'une ethnie qui n'est à sa place nulle part. Et donc c'est vraiment très très touchant, c'est même assez bouleversant. C'est bouleversant, mais en même temps c'est d'un humanisme incroyable, ça touche du doigt énormément de choses. Et grâce aux illustrations de Yann Damézin et surtout à cette narration vraiment très particulière, ça devient un récit de vie très très poétique et d'une extrême sincérité. Vraiment, c'est une petite merveille. On la commence, on ne veut plus la lâcher. On est vraiment pris dans cette histoire de Reza, même s'il y a déjà eu d'autres bandes dessinées, d'autres livres un peu sur ce même style, des récits de vie, d'exil, etc. Celle-ci a vraiment quelque chose à part et vraiment, vraiment fantastique. Dans le sens aussi où,

0: Justement, comme on se raccroche à une narration presque sous forme de conte, on va avoir au niveau du dessin même des personnages qui vont se vêtir de quelque chose de très fantastique, de l'ordre du fantastique ou du merveilleux. Et c'est vraiment très très beau.
1: Un joli récit de vie donc à découvrir aux éditions Sarbacane. C'est Hazara Blues de Reza Saïbdad, illustré par Yann Damézin. Un grand merci à Blandine, libraire à la Bouillotte, pour ce coup de cœur de la semaine. Et à bientôt.
0: À bientôt.
2: Oui. Bienvenue dans Microclimat, le magazine de pastilles sonores qui nous propose aujourd'hui deux sujets autour des rapports humains.
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4: Cette parole même que vous délaissez.

0: Dans quelques instants, on débute ce magazine. On s'installe chez Martine, le bar où les Belges s'aiment encore. Et autre facette des rapports humains qui peuvent être conviviaux mais aussi assez curieux, c'est la médiation ou le petit théâtre de la formation. Une pastille que l'on découvrira en compagnie de Sophie Knapp. Sans plus tarder, nous allons prendre la direction de la Belgique dans ce petit café de Bruxelles où on boit, on fume et on chante sans modération. Ici, les habitués sont flamands, wallons et bruxellois, belges comme le chanteur Arnaud ou venus du monde entier. Pendant que la Belgique se disloque, chez Martine, c'est un petit coin d'Europe solidaire qui nous attend. Mise en onde et mixage Arnaud Forest, réalisation Irvic d'Olivier.
1: Bonjour, Martine Deringman. Est-ce que je peux passer une commande? Je prends deux Ricard, un Gordon Gin, un Bombay, un Campari, deux vodka absolute, un Jameson, un Famous Gross, un Martini Blanc, un Havana Especial, un cognac, et puis je ne sais plus lire mon écriture. Peut-être un Calvados. Est-ce que ça vient avec le cognac? Oui, c'est ça. Ok.

C'est petit, je pense que c'est... entre 25 et 30 mètres carrés. Souvent, il y a déjà quelques habitués qui rentrent pendant que je nettoie. Et c'est difficile à refuser.

0: Je pense que c'est surtout un lieu de rencontre, mais un café, ça l'est toujours, presque. Il y a beaucoup d'habitués. Les gens se connaissent, les gens se parlent facilement. C'est un café fréquenté par les artistes. Beaucoup même, mais moi ça ne me dérange pas parce qu'il y a aussi les très jeunes artistes qui ne sont pas encore connus ou qui essayent ou qui ne font même rien. Et il y a quand même le mélange avec des gens qui vont travailler, avec des jeunes qui vont à l'école dans le quartier, avec les voisins.
1: Ben, c'est ce qu'on appelle en néerlandais ou en flamand un café brun. Donc un café où on peut fumer encore et dont le mobilier est devenu brun à un certain moment. Et c'est un café où on est toujours le bienvenu, où tout le monde te dit bonjour. Le vin y est très bon. Et c'est une espèce de cave où on est dedans quand il fait très beau ou trop chaud. Et où on peut donc fumer sa cigarette et boire un coup de vin.
2: Et il paraît qu'en Wallonie, dans certaines régions, tu as compris ce que je voulais dire. C'est, je parle pas bien français.
3: Mais tu ne viens ni de Wallonie, ni de France.
2: Moi, je suis né à Vilvorde. Tu n'as pas entendu.
3: C'est comme une facilité.
2: Moi, je ne sais même pas c'est où. Tu sais quoi? J'ai appris la langue. C'est la seule chose que j'ai eue. C'est la seule chose que j'ai eue. Mon père, il a travaillé 48 ans en Belgique. Et ma mère, 35 ans. Voilà. Je sais pas, il faut compter. Hein.
3: Ah ouais.
2: C'est vrai que c'est nous qu'on a inventé les chiffres arabes, mais bon, aussi fort, je ne suis point.
4: Il y a beaucoup de Flamands, mais on parle français aussi.
5: Oui. Tu sais où ça se traîne, là, cette corde?
4: Il y a tellement de gens qui aiment ce café et qui viennent un peu de partout que moi, je me suis retrouvée, même avec des serveurs, à parler anglais, avec des potes à parler espagnol ou italien. Et c'est ça que j'aime. C'est, En plus, moi, je viens de France, donc quand ils parlaient de la Belgique, ils nous montraient des images, à la limite, c'est la guerre, votre pays, entre les Wallons et les Flamands.
6: Par Diane Burguel-Verdet. Bonjour Diane.
7: Bonjour. Une semaine après les élections, Bardo Weber enfile son costume d'informateur. Sa mission débute aujourd'hui. Un travail de consultation qu'il entend mener en toute discrétion. Discrétion et rapidité, c'est le leitmotiv de Bardo Weber, nommé informateur par le roi jeudi dernier.
8: Moi, j'aime bien la complexité et le mix d'opinions et d'envie. Et ça, je retrouve plus facilement à Bruxelles. J'aime bien qu'à Bruxelles, toutes les 10 ans, il y a 25% des Bruxellois qui se font remplacer par des nouveaux Bruxellois. Et là, déjà, c'est un cadeau. Comme...
9: Moi, j'aime ce bistrot parce que c'est un mélange de tout l'Europe, quoi. De temps en temps, je rentre chez moi à 5 heures du matin et je ne sais pas quelle langue j'ai parlé, tu vois. Dans ces bistrots, je parle anglais, français, flamand, même ostendu. C'est l'Europe ici, quoi. C'est un petit bistrot avec un grand esprit, quoi. Et la vie sociale en Belgique, c'est des bistrots. Hein. C'est pour ça que les Flamands et le Wallon sont les mêmes. Et on n'a pas un closing time, tu vois, on n'a pas de fermeture chez nous, quoi. En France, on a ça, en Hollande, on a ça, à l'Allemagne, à l'Angleterre, mais chez nous, je connais des bistrots ici en ville, ils ont perdu le clé.
10: Le vin, il était un peu lourd. Le vin rouge, oui.
11: Allô, allô. Et puis, il m'a dit, je vais niquer ta race. Et puis moi, j'ai dit quoi à la race? J'ai pas de race, moi.
12: Le dialogue est une politique.
13: Et toi? Bien. Ok. Ça va alors.
14: Je réfléchis s'il y a pas trop de vent pour les parasols.
13: Je le tiendrai à l'œil.
0: Oui. Parfois, je fais attention ou j'écoute ce que les autres gens disent. Moi, je pense toujours qu'ils ont des discussions très, très, très intéressantes. Parfois, ça les calme, mais la plupart du temps, c'est...
1: Merci, Martine. Mon premier verre est après mon premier café. Et puis, je commence au vin. Donc, je prends toujours du Sauvignon et je bois assez bien de Sauvignon, quoi. Je fais plein de bêtises quand je suis ivre, mais j'adore le sentiment. Il n'y a rien à faire. Dans le temps, je buvais encore une demi-bouteille de Calvados à la maison, après être sorti, hein. Mais ça, j'ai arrêté.
15: 2/10 toutes les semaines, le comportement, le salguette, quoi, tu vois, le salguette.
16: Il ressemble à son père.
15: Son père est médecin, hein.
17: Moulusni.
15: C'est pas moi, hein, c'est pas mon fils, hein. Oh, oh. Moi, j'ai failli faire une bagarre,
11: hein. Il était trop
15: grand. Tu vois, pas
4: comment. Et des fois, je me fais violent, je me dis, j'y vais.
16: Une bagarre collante avec Gaston.
4: C'est parce que tu veux pas partir, c'est un piège. C'est vraiment un beau piège, quoi.
15: Parce qu'il était la fenêtre ouverte.
4: Et on aime tomber dans le panneau.
15: Avec le talon, là.
4: Quand je suis arrivée à Bruxelles, j'allais faire tous les cafés parce que tout simplement j'étais seule et que je suis quelqu'un de sociable et que j'avais envie de rencontrer des gens. Ben, en fait, j'ai construit mon amitié avec des gens du café essentiellement, enfin sans le vouloir, hein, parce que je suis hyper ouverte, j'ai des copines qui habitent partout, je suis la première à découvrir d'autres endroits, mais c'est vrai que ouais, j'ai beaucoup d'amis chez Martine. Ouais, c'est vrai que mes amis sont à Sainte-Catherine. C'est ça, hein, ouais. Et nous deux, on s'est rencontrés chez Martine, tu te souviens?
9: Mais le métier dans un café, c'est être social, pour pas être seul. Et on paye le métier. C'est comme un psychiatre ou un thérapeute. Moi, j'ai jamais été chez un psychiatre, mais j'ai vécu avec une thérapeute. Pendant 2 ans, Amsterdam. Ouais. Et j'ai vu, et j'ai... Et mais, enfin, écoute, moi, j'ai de la chance que je peux... Je fais de la musique, c'est mon thérapie aussi, hein. Je peux tous les problèmes que j'ai, les angoisses que j'ai, peut-être, ou les heureux, donc je peux tout vider, je peux vider moi-même avec la musique. Et je vis avec ça depuis très longtemps, mais les gens qui sont tous les jours dans le bistrot, il y a un problème, tu vois. Et ils cherchent leur métier, le social, et je comprends ça. Et je suis le voyeur, je vois ça. Et ça me fait triste aussi, mais c'est mieux que d'aller dans la psychiatrie, quoi. Écoute, tout le monde protège tout le monde ici, hein.
7: Ce n'est pas la rupture, mais c'est compliqué. C'est un peu, en fait, la conclusion des négociateurs politiques hier, après une nouvelle journée de discussion au centre des débats à l'avenir de l'arrondissement de Bruxelles à Lillevoorde et le refinancement de Bruxelles. Entre négociateurs du Nord et du Sud, chacun est resté sur ses positions. L'atmosphère s'est tendue et le Gruppo a alors suspendu sa réunion plénière entre présidents de partis pour entamer des discussions bilatérales.
17: Oui, Martine, j'en t'embrasse.
18: Ça va?
17: Si, un peu, mais je pensais qu'il faisait plus frais aujourd'hui. Je cherchais un sandwich à côté. Mais Bertie,
8: C'est vrai que le bar me sert comme le lieu où je rencontre moi, mes amis. C'est un peu mon living. Mais c'est vrai qu'en même temps, comme j'ai pas d'internet à la maison, j'en profite de m'installer là pour travailler un peu.
19: C'était un peu tôt, là?
8: Oui, mais comme je vois que c'était un peu épuisé ici. Allez.
19: Je préfère le faire maintenant, comme ça, ça sert que attendre.
20: Signes allemands.
17: Salut Patrick.
8: Je pense pas que je parle beaucoup aux gens. Je suis plutôt là pour les servir, les faire en sorte que tout reste agréable. Par exemple, le fait que je mets rarement de la musique ou je préfère que les autres gens mettent la musique, c'est aussi un peu dans cette logique-là. C'est que j'aime bien quand les gens prennent une partie de l'ambiance générale en main et c'est pas moi qui décide de A à Z comment la soirée va se passer. J'aime bien ce côté un peu imprévu. Je travaille chez Martine le vendredi soir.
19: Santé.
21: Merci bien. Vous les jeunesses, le compte est bon.
8: Mais ça dépend certains personnages, parce qu'il y en a vraiment que j'aime pas voir rentrer. Ça peut me donner un stress parce que je sais qu'en général, ça termine mal et qu'en général, ce sera moi qui dois décider quand ça termine parce que je n'ai pas envie non plus que des gens commencent à quitter le bar à cause d'une personne. C'est donc ou les gens que tu connais très bien et que tu sais qu'ils peuvent foutre l'emmerde ou c'est des gens que tu ne connais pas du tout ou tu ne sais pas encore pour quelles raisons ils passent dans le bar.
22: Si tu veux en parler, je veux bien en parler. Et quitte à ce que soit ton travail, c'est mon temps libre.
21: Oui,
22: toi,
21: oui.
22: Par contre,
21: oui.
22: Tu veux en profiter de temps libre des gens pour en faire ton travail. Mais c'est pas mon problème. Mais moi, je veux pas être personnellement enregistré par qui peut être ton travail. Non, mais il est complètement pas juste dans son pensée.
23: Moi, j'ai envie vraiment de parler des mecs, quoi. Ils m'ont tous chier, quoi. Les hommes. Ils ont juste peur de moi. Et j'en ai vraiment ras le cul, quoi. Parce que du coup, je baisse même pas, quoi. Parce que les seuls que je veux, ils veulent pas de moi, quoi. Et vraiment, ça me fatigue, quoi. Et je comprends pas pourquoi mon inconscient me mène vers ceux-là même. Et j'ai vraiment envie que ça change, quoi. Je suis fatiguée, quoi. J'ai vraiment besoin de baiser, tu vois. Sérieux, quoi.
19: Ouais,
2: Bienvenue dans ce journal. André Flau et Danny Peters nommés donc médiateurs hier par le roi. Les présidents de la Chambre et du Sénat prennent le relais des lieux d'Iroupeau que le souverain a déchargé hier de sa mission de préformation. Un duo pour relancer les négociations dans l'impasse depuis ce vendredi. Un médiateur PS et un médiateur NVA pour éviter de repartir d'une page blanche. Le roi n'a d'ailleurs pas consulté les libéraux, ni l'UMR, ni l'OpenVLD, car la quille des discussions est grande.
9: Je vois qu'est-ce qui se passe maintenant dans ce pays ici, et je trouve ça très triste. Sans l'Europe, la Belgique n'existe pas. Et les politiciens qui s'occupent de notre pays, dans les deux sens, hein, pas seulement les Flamands, mais les Wallons aussi. Enfin, je trouve ça déjà triste que je dois parler en deux sens. C'est une histoire de langue. Et je trouve ça très triste parce que les politiciens, ils pensent local. Ils pensent pas aux gens, donnent du boulot à des gens ici. Parce qu'on vit dans une crise et Bruxelles a le ville vaut de ses... De quoi est-ce qu'on parle ici? Fuck, motherfuckers. Un petit pays comme ça, de 10 millions de gens. À Los Angeles, il y a 30 millions de gens. À Londres, 20 millions de gens. Et on vit dans un petit pays, quoi. Oh, c'est triste.
3: On doit combien, d'ailleurs? 7,
5: 20, 30. Moi, j'ai 2.
3: Moi, j'ai 6.
1: Chez Martine. Père Martine. Bon, parfois, je dis le dernier, man, quoi. Oui, souvent même, quand c'est pour une interview, je dis le dernier, man, mais quand je fais un rendez-vous personnel, je dis bien donc chez Martine, quoi. Bien qu'il y a des autres gens qui servent, qui sont très bien, hein, mais je ne vais pas appeler ça chez Peter ou quelque chose comme ça, parce que tout le monde connaît Martine, quoi.
0: Ça, c'est les moments calmes. Où je pense que je peux peut-être aussi regarder un peu le journal ou faire quelques téléphones un peu importants ou mettre un peu d'ordre, mais c'est rare que je peux faire ça parce que quand les clients voient que j'ai pas trop à faire, ils viennent me parler. Beaucoup. J'écoute. Je fais ça bien.
23: Toute la journée, les gens leur racontent leur histoire, quoi. Si ça va, si ça va pas. Et jamais va dire « Oh non, j'ai pas le temps, faut que je fasse la vaisselle ». Elle est toujours à l'écoute. Et c'est du fait de son ancienne profession, assistante sociale, t'es quand même à l'écoute des gens. Tu aimes les gens, surtout. Tu t'ouvres pas un café si t'aimes pas les gens, hein.
0: Les gens voient ça comme ça, que je continue le travail d'assistante sociale, que c'est pas loin de mon boulot d'avant, ce qui était dans une maison d'accueil pour femmes. Oui, mais je pense que c'est plutôt ma nature que ma formation.
18: Il y a extraordinaire de Zimbro Stella, un clair
24: Il y a
23: Je crois que c'est l'heure du Pinot Noir. Je sais pas, enfin, je sais pas ce qu'ils ont, mais ils ont du mal à se caler, ça change tout le temps, et puis... Tu vois, c'est pour ça que j'arrive pas à en parler. Tout ce que je sais, c'est que ça change tout le temps, ils sont pas d'accord. Il faut qu'on délimite la Flandre sous un pays, la Wallonie aussi, mais dans tout ça, Bruxelles, t'en fais quoi? Tu vois, moi, pour moi, le débat, c'est ça. Hein. La Belgique sans Bruxelles, c'est pas la Belgique, quoi. Mais, qu'ils règlent leur truc, et puis moi, je comprendrai mieux après, mais là, pour l'instant, c'est...

0: suis convaincu maintenant que c'est... que si en Belgique quelque chose se passe, c'est à Bruxelles que ça se passe. Et je suis un... je suis né en Flandre, mais je suis un très mauvais flamand. Donc je ne tiens pas à parler néerlandais, je parle quatre langues, plus ou moins suffisamment. Je peux m'exprimer et moi je parle ce que les gens me parlent, quoi.
1: Ils doivent être conscients que ça, que leur polémique et les malentendus ou les difficultés de se comprendre, ça, moi je le sens maintenant que ça a une influence sur la façon comment les gens vivent ensemble. Et je dois par exemple constater que des gens avec qui je me suis toujours bien entendu, que tout d'un coup il y a une sorte de froid qui s'installe et que, comme je parle le néerlandais, je suis considéré comme un flamand, que j'aime pas d'être... de constater que tout d'un coup, les gens commencent aussi à voir les choses plus opposées que dans la vie réelle.
2: Die kan ik komen halen.
3: Voor Martien.
4: De premier prijs is toujours voor Martien. Numero
5: 282.
3: 282. Fais-le midi, on va marcher dans la neige. Un truc comme ça.
5: Ah, mais je
6: ne
5: l'ai pas
6: vu.
3: Tu
6: ne
3: l'as pas
6: vu?
3: Non, je sais.
6: C'est un petit Jean-Louis. C'est à courir.
3: Mathilde,
6: laisse-le terminer.
3: Bonsoir. Prends
6: ton
3: toilette, on va
6: te
3: donner. Ça va.
6: C'est bon, là, c'est déjà fini, quoi.
3: Bah oui.
5: Mais ce truc de éco-planète.
4: De les ordres de Martin.
1: Et moi, je suis content que c'est à Bruxelles, parce que je pense qu'en tout cas, à Bruxelles, on va devoir trouver une solution plus nuancée. Notre qualité en Belgique et aussi dans la politique, c'est justement qu'on est né avec l'idée de devoir à chaque fois trouver des solutions qui conviennent à plusieurs gens. Et à mon avis, c'est pas par hasard, c'est parce qu'on a aussi un passé de négociations et de compromis. Et à mon avis, ça c'est l'atout de la politique belge et les Belges en général.
7: Micro.

Nous allons quitter la Belgique chez Martine avec cette précédente pastille qui était signée Yervic d'Olivier avec la complicité de Arnaud Forest, direction la médiation et le petit théâtre de la formation. Une réalisation de Sophie Knapp autour de ce petit théâtre où 10 femmes et 2 hommes se rencontrent dans un huis clos d'une formation professionnelle. Le premier jour, au fil des exercices proposés par la formatrice, on se présente et on réfléchit à ce métier de médiateur familial que l'on souhaite apprendre. Peu à peu, chacun dessine son rôle, l'autoritaire, le bout en train, le sceptique. Et à la fin de la journée, un groupe s'est constitué. En enregistrant les voix au plus près, en taillant le réel, Sophie Knapp dévoile un petit théâtre qui lorgne via Ionesco, une comédie du langage où des personnages deviennent acteurs malgré eux. Mise en onde et mixage autour de la réalisation de Sophie Knapp, Arnaud Forest.

0: Ça va? Oui? Bien. Évidemment, vous ne vous connaissez pas, donc il va falloir faire ça un peu au feeling. Hein? La première question, c'est qui êtes-vous? Quel est votre projet professionnel? Et qu'est-ce que je choisis de mettre en avant dans cette présentation? Ça vous convient? On part comme ça? Alors, allez-y.
1: Pamela, donc qui est-elle? C'est une jeune fille, il ne faut pas se fier aux apparences. Hein. Elle a 28 ans, mais elle a déjà pas mal de vécu. Elle m'a semblé assez fidèle et en même temps contradictoire. Par exemple, elle adore les classiques, mais elle aime bien Al Pacino. Elle a un tempérament de feu. Moi, et si je devais la comparer à un opéra, je la comparerais à Carmen de Bizet. Et comme je vous disais, c'est tout et rien en même temps, Pamela. Voilà, c'est son contraire. Je sais pas, c'est son contraire. Voilà, tout est son contraire. C'est pas rien, c'est tout est son contraire. Veuillez m'excuser. Voilà.
2: Donc Pierre est mandataire judiciaire à l'UDAF dans la Sarthe. Et moi, c'est ce qui me paraît. Enfin, c'est ce qui m'a interpellée quand j'ai discuté avec lui. C'est qu'on sent tout de suite qu'il est très à l'écoute. Il pose de bonnes questions. Il est curieux des autres.
3: Delphine. Elle a 45 ans, situation de famille, célibataire, deux enfants. Elle a été avocate pendant 10 ans, ensuite formatrice en droit. Son projet professionnel, elle a été licenciée économique. Elle aime mettre les gens en relation et construire. Donc l'autre point que je mets en avant aussi, c'est le relationnel, et pour lequel elle veut vraiment faire la médiation familiale.
4: Wengi, vous connaissez le métier. À l'approche de la retraite, vous souhaitez pérenniser votre expérience. Je vous ai senti généreux de votre temps pour aider et accompagner les autres.
0: Donc, merci beaucoup de ces présentations qui mettent déjà, je dirais, du lien entre vous et puis qui vous permettent de vous connaître, peut-être déjà de pointer des points communs. Je vais étaler ces photos. Vous allez chacun en prendre deux. D'accord? Allons-y. Est-ce que vous cherchez vos lunettes par hasard? Eh bien, elles sont sur la table de votre collègue, Wengi. Mais dites-moi, comment avez-vous choisi vos photos? Qui veut commencer?
5: Alors, des gobelets en plastique sur une étagère dans une cuisine. Ça, c'est l'opposé de la médiation, c'est-à-dire un tas de plastique moche qui ne bouge pas, statique, hein, sans intérêt.
3: Mais, tout à l'heure, je cherchais ma paire de lunettes parce que je voulais bien voir de près ce que c'est un arbre ou bien c'est quoi là.
6: C'est un cactus.
7: Je sens que c'est un cactus.
3: C'est un cactus. J'étais un peu perdu, donc. C'est là. Bon, apparemment, je considère ça comme la nature. Pour moi, je pense que. On s'éloigne un peu de la médiation, quoi. Voilà.
2: On a les deux vaches qui passent leur tête à travers les barreaux. Et pour moi, c'est en fait c'est un couple qui regarde vers la même direction, qui se soucie du bien-être des enfants. Il y a les barreaux qui symbolisent, enfin, il y a quelque chose de lourd, de difficile à faire, un travail à faire, mais néanmoins, ils regardent dans la même direction.
1: Alors là, il y a personne, mais pour moi, c'est la médiation. C'est longe le rue et tu te vois ton chemin tout en jetant tes petits paquets dans le fleuve. Voilà. Et ce qui est loin de la médiation, maintenant j'en doute, mais je ne sais plus, ce sont ces deux jeunes gens, dont un qui cherche l'équilibre. Ces deux skateurs, un qui skate bien, qui qui est au loin, et l'autre qui fait des pirouettes sur une barre et il cherche son équilibre. Donc je ne sais plus.
0: Merci beaucoup d'avoir voulu vous prêter à cet exercice, hein, qui n'est pas un exercice simple. Je vous propose de faire une pause. En plus, il y a du café qui est chaud.

0: mais ceux qui sont allés à l'horloge ont trouvé ça très bien. Les autres, ça a été aussi ? Bien, bon, parfait. Alors, le programme de cet après-midi, vous allez faire 4 groupes de 3. Non, 3 groupes de 4, parce que ce sera plus remuant. Vous allez faire dans un premier temps un brainstorming, un remue-ménage en bon français. Et vous serez chargé de dire un mot qui vous évoque la médiation. Est-ce que je suis claire ? Je vous sens pensif. Ça vous convient ? On part comme ça ? Ok ? Nous y allons ? Allez ! Allez, on...
1: Rencontre, trait d'union, conflit, parole, communication, tiers, neutralité, impartialité, entretien, ressenti, accord, désaccord, paix, pacifique, confidentialité, protocole, évolution, élaboré, émotion, compréhension, apaisement, résolution, partie, soutien, respect, l'autre, gestion, enfant, couple, parents, soulagement, équitable, engagement, avenir, affectif, processus, technique, échange, victoire. Incompréhension. Qu'est-ce qu'on fait ?
2: Incompréhension. Si on enlève incompréhension, on enlève compréhension aussi, alors, puisque ça fait partie de...
1: Oui, voilà. Faut en garder un. D'accord. Je pense que c'est vrai que dans la médiation, la communication est vachement importante. Et toi, Monique ? Ou alors, on sort les plus nuls. Oui, neutralité.
3: Neutralité, c'est important quand même.
4: Moi, je parlerais plutôt d'impartialité plutôt que de...
3: Neutralité, ouais. Impartialité, bien que ça se rejoint aussi, on peut parler d'impartialité, oui.
1: Oui, on est tous d'accord, là ? Parce que la neutralité, quand même, c'est important. Oui, ressenti, accord, désaccord, paix, pacifique.
5: Dans le mot paix, on a l'impression qu'il y aurait donc une finalité, voilà. entre guillemets, heureuse. Je pense que les gens repartent avec leurs blessures, et, voilà. Mais il y a juste eu des accords pour des, oui, pour des éléments ou des choses essentielles dans leur couple, et bon, notamment pour les enfants. Voilà.
1: On va dire qu'on conserve communication.
4: Ça, c'est sûr. On conserve respect, non ? Vous voulez pas ?
1: On peut, dans le respect de l'autre, oui. Mm-hmm. Engagement ?
4: Rien n'est figé dans la médiation. Donc, il y a un engagement, bien sûr, mais c'est pas un engagement au sens juridique du terme, où chacun a ses obligations, ses choses comme ça.
3: Ouais. Alors, c'est important de garder le tiers, alors, dans ce cas. Ce qui fait tiers entre les deux parties en difficulté.
1: Ouais. On garde le tiers ?
3: Oui.
1: Parce que moi, ce que tu disais, affectif, ça me gêne. À la rigueur, je préférerais utiliser soit ressenti ou tu disais émotion. Mais c'est bon, là. Donc, nous allons faire la pause cigarette, la pause café et la pause pipi.
3: La pause pipi.
0: Vos collègues ont terminé. Il va falloir. Vous avez une minute pour finir votre négociation.
6: D'accord.
7: Je trouve ce qui est le plus difficile pour moi, c'est de construire une neutralité dans l'alliance.
8: J'y répondrai plus par ce qui est la relation et la confiance.
9: Moi, je préfère au mot alliance le mot comprendre.
7: Non, non.
8: Il s'agit d'aider les acteurs par la négociation. Et la conciliation.
9: À dénouer et à construire... voilà. À dénouer et à construire un autre type de relation où chaque acteur est acteur.
10: Chaque personne est acteur. Chaque personne est acteur.
0: Allons-y. La minute est passée.
7: Oui.

0: comment s'est passé cet exercice ?
1: Pour trouver les mots, c'était très bien. Oui. Et ensuite, c'est les choisir. Voilà, donc là, il fallait négocier. Donc, nous sommes partis. La médiation est un processus qui permet, en cas de conflit, de restaurer une communication entre deux parties basée sur le respect par l'intermédiaire d'un tiers neutre. Nous, c'est une phrase, hein, sans ponctuation. Hein. Attends, où j'en suis, là, ma fille ? Voilà, d'un tiers neutre, garant de la confidentialité, afin de tendre vers un accord engageant la responsabilité de chacun.
2: Bien.
1: Point final.
3: Bien,
0: Pierre. Bien. Bon, bon travail. Mais je vois à vos visages, à vos yeux, que on a peut-être un peu besoin d'air. Comment allez-vous à la fin de cette première journée ?
3: Je me dis, c'est vraiment c'est ça que j'ai envie de faire. Enfin, je suis contente, vraiment. Et la façon de travailler aussi. Enfin, le groupe a l'air sympa, donc... donc, okay. Je suis contente.
0: Qui d'autre a envie de dire quelque chose ? Donc, Delphine...
1: Pour ma part, c'est mitigé.
0: Oui ?
1: J'ai pas d'opinion, j'attends la fin de la semaine.
3: Oui.
1: C'est... Au regard de la présentation et du cursus de chaque, je me suis dit, merde. Alors, il y a des sociaux, il y a ci, il y a là, moi, j'ai pas du tout ça, je vais galérer, dans quoi tu t'embringues. Voilà, c'était ça. Pourquoi tu ris, Delphine ? Je me sens gênée.
0: En tout cas, merci de le dire. Hein, Pierre ?
4: Je t'ai entendu et vu intervenir, mais toujours sur le ton très imagé... sympa, voilà. Bon, c'est vrai que du coup, on se connaît pas du tout. Enfin, je veux dire, après une première journée. Et là, moi, ça me fait drôle, effectivement, de t'entendre dire, oh là là, je vais peut-être pas y trouver mon compte. C'est ça, je sais pas trop ce que je fous là avec des sociaux et tout. Enfin, les interventions que t'as faites, je veux dire, voilà, ça fait du bien aussi.
5: Je demande à Pierre, je t'en prie, il faut que tu restes là avec moi parce que ça va être difficile pour moi. Voilà quoi.
0: Bon retour à tous. Bonsoir Delphine.
3: Bonsoir.
0: Au revoir.
3: Salut.
0: Au revoir. À bientôt.
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5: C'est là que je cherchais mes lunettes et je ne les voyais pas. Je me dis, mais c'est pas possible.
7: Oui.
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Internet, c'est politique. Pourquoi ? Parce qu'Internet revisite les moyens de communication entre êtres humains et a donc une influence majeure sur la société. Résine, constitué en association Loi 1901, est un fournisseur d'accès à Internet local en Isère, Drôme et Ardèche, à prix juste, contrôlé par ses membres, neutre et émancipateur. Résine est structurée en groupes locaux, ce qui permet d'organiser une proximité entre les bénévoles et les usagers. Au cœur de son action, Résine mène une démarche

0: recherche d'éducation populaire avec des interventions en milieu scolaire, des soirées questions-réponses en local. Aujourd'hui, la Maison de l'Aventure à la Chapelle en Vercors accueille une rencontre de ce réseau pour un week-end d'échange et de travail.
1: Tu peux m'expliquer un peu de quoi il retourne ? Je sais que c'est une question de fibre libre.
2: Ouais, c'est un réseau fibre qui est tenu par Résine, qui est une association 1901 qui a pour but de fournir de l'accès à la fibre et de l'éducation populaire pour mieux maîtriser l'internet, qu'est-ce que c'est, et mieux comprendre ce qui se passe.
1: Okay.
2: C'est vraiment pour tout le monde la condition pour bénéficier de la fibre, c'est d'être éligible, que le logement soit éligible, donc raccordé par la DSP du département.
1: D'accord. Et techniquement, si on adhère à Résine, qu'est-ce qui se passe ?
2: Alors, ici, on est sur un modèle où le réseau a été développé par un opérateur privé, mais sur demande du département. Donc, c'est un réseau d'initiative publique. Et une fois ce réseau-là financé en grande partie par le public, tous les opérateurs sont à égalité pour récupérer les abonnés. Il suffit qu'il soit présent dans le centre de données de livraison des abonnements fibres. Et ils vont tous payer la même redevance, du même montant, à l'opérateur pour pouvoir accéder à l'abonné. Et donc le réseau entre l'abonné sur le Vercors jusqu'à Valence, c'est le même pour tout le monde, quel que soit l'opérateur.
1: Ok.
2: Et après, à partir de Valence, là, chaque opérateur vient récupérer le flux de ses abonnés et l'amène jusqu'à un point d'interconnexion, Internet, interconnexion de réseau, et donc jusqu'au prochain point d'interconnexion avec les autres réseaux qui constituent l'Internet. Pour Résine, ce point-là est situé dans un centre de données à Lyon.
1: Ok. Ouais, c'est quand même un peu...
2: Bah ouais,
1: je me dis peut-être j'aurais besoin de venir à un atelier. Comment ça se passe alors les ateliers d'éducation populaire pour expliquer comment ça se passe, comprendre mieux comment ça s'organise.
2: Ah ben peut-être qu'on en organise un sur le Vercors. Ça serait peut-être l'occasion.
1: À la Chapelle.
2: À la Chapelle. Bon là honnêtement aujourd'hui avec tout ce qu'on a discuté, ça pourrait passer pour un atelier d'éducation populaire. Parce que justement, la procédure d'abonnement, c'est pas lisez vite et signez en bas. Ici, on essaye d'expliquer ce que fait Résine, en quoi il est différent, comment ça fonctionne, avec un abonnement, des frais d'accès au réseau, mais qui sont laissés à prix libre et appréciés par l'utilisateur, sachant que ça coûte de l'argent à Résine, donc après, les gens donnent...
1: En conscience,
2: on va dire. Voilà. Là, le but, c'était d'en parler pour expliquer comment fonctionne le système aussi, parce que c'est pas si simple finalement. Les techniciens qui vont venir chez les abonnés, en fait, ils sont pas choisis par l'opérateur. L'opérateur va passer commande auprès du département en disant moi, j'ai un abonné ici, et le département fait son affaire d'envoyer les techniciens. Okay. Donc, ça nécessite de coordonner pas mal de structures différentes.
1: Alors, mais dis-moi si je comprends bien. Ça veut dire que Résine, finalement, devient fournisseur d'accès pour la fibre, Internet.
2: Oui.
1: Mais sa particularité, c'est de faire de l'éducation populaire. C'est-à-dire que elle renseigne ses adhérents. Mais sinon, le système elle-même...
2: Oui, techniquement, il va se passer à peu près la même chose. À une petite différence près, c'est qu'on revendique de faire un réseau qui est neutre, c'est-à-dire sans privilégier certains flux, certains paquets. Les abonnés font ce qu'ils veulent avec leur réseau et nous, on fait au mieux pour transporter leurs données. Ce qui n'est pas nécessairement le cas chez tous les opérateurs qui peuvent avoir des services payants, donc qui pourraient favoriser le transit pour que le service payant marche bien.
1: Okay.
2: Voilà.
1: On va faire manger leurs copains, quoi.
2: Oui, leurs copains ou eux-mêmes directement, d'ailleurs. Le système de tarification de Résine, il est prévu pour être que l'association soit autonome financièrement sur l'activité de fournisseur d'accès. Alors, Résine, c'est une association de 800 membres, dont 600 abonnés actifs. Alors, il n'y a pas que de la fibre, parce que sur Grenoble, ils ont aussi de la radio, comme la Souris Verte, et ils fournissent aussi, ils ont une grosse fibre métropolitaine, donc ils fournissent aussi des services de réseau très costauds pour diverses grosses boîtes ou institutions sur Grenoble. Et donc, c'est réparti sur la Drôme, l'Ardèche, donc il y en a, et l'Isère. Donc, l'Isère, ça fait la Chartreuse, le Grésivaudan, le Trièves, le Royan isérois, et sur la Drôme, un sur Cré. Voilà, donc on en a un sur le Vercors Sud, dont je suis un des heureux représentants. Voilà, il y en a. Là, on était avec des futurs abonnés et c'est bien possible qu'un jour en naisse un à 10. Et puis, voilà, il y en a un petit peu dans toutes les régions. Et du coup, ça fait des groupes qui peuvent animer des permanences, des formations. Il y a un conseil, une sorte de conseil d'administration qui s'appelle l'équipage, qui se réunit une fois par mois. Et là, c'est une partie en présentiel et puis des autres en visioconférence. Et tous les trois mois à peu près, c'est le week-end résine. Et on se retrouve dans un des groupes locaux qui accueillent. Donc ce week-end, c'est Vercors Sud qui accueille.
1: Donc la Chapelle en Vercors.
2: Donc c'est à la Chapelle en Vercors. Oh, ça aurait pu être à Saint-Martin ou ailleurs, mais voilà, là c'est, on a pris la maison de l'aventure. Et du coup, c'est l'occasion de faire un équipage où il y a plus de monde en présentiel. Là, on va être une bonne dizaine demain. Donc là, c'est vraiment une grosse réunion de boulot pour faire avancer sur tous les petits sujets et gros sujets de résine. Et puis, samedi matin et dimanche matin, on fait des ateliers divers et variés. Ça peut être sur bosser sur le système d'information de résine, comment on prend un abonnement, comment gérer les tickets. Là, il y en avait la dernière fois, c'était sur la tarification solidaire, là, qui est une chose qu'on met en place et qui devrait se mettre en place d'ici 2027. Demain, là, on va en faire un de flashage des routeurs. Alors, parce qu'en fait, on fournit des routeurs aux abonnés qui en ont besoin. Et ces routeurs-là, on les laisse pas avec le logiciel d'origine. Bien entendu, on met un logiciel libre à la place et on donne tous les codes aux abonnés. Donc ils peuvent bidouiller, ils peuvent le casser, il y a un bouton reset, on peut revenir à zéro et recommencer. Voilà, on incite les gens qui veulent jouer à jouer et à mettre les mains dans le cambouis. Donc on va remplacer la mémoire interne du routeur par cette mémoire libre. Comme on peut faire sur des téléphones ou sur des ordinateurs.
1: Merci Michel Roche. Alors, vous êtes venu à cette soirée d'information et d'invitation à vous abonner à Résine, au réseau Résine. Et ça s'est bien passé ?
3: Ouais, ça s'est plutôt bien passé, ouais. Très bien, très bienveillant. Il nous a bien expliqué comment ça fonctionnait. C'est intéressant aussi sur des sujets, l'Internet, c'est un sujet qui est assez important puisqu'on l'utilise au quotidien et on ne sait pas forcément comment ça fonctionne. Et donc, ouais, nous, c'était important pour nous de passer sur un abonnement comme ça, plus engagé. Et puis aussi derrière, être dans cette dynamique d'échange et de pouvoir apprendre et partager.
1: De comprendre un peu sur quel chemin on se balade quand on va sur l'Internet.
3: Oui, exactement.
1: Donc, vous avez pris votre adhésion.
4: C'est en cours. Ouais. Puis, on est dans l'attente que tout se mette en place. Mais en tout cas, ouais, on est bien content de pouvoir adhérer à cette association.
1: Okay. Et techniquement, alors, comment ça se passe ? Vous allez devoir changer des trucs chez vous ? Comment ça va se passer ?
4: Nous, on vient tout juste d'arriver. On n'a pas pour l'instant de fournisseur d'Internet. Donc, du coup, c'est vraiment une création dans notre nouvelle maison. Donc, on n'a pas grand-chose à faire à part attendre qu'il y ait des petits travaux qui se fassent en amont pour qu'on puisse justement avoir la fibre jusque chez nous parce qu'elle n'arrive pas pour l'instant chez nous. Et une fois que ça sera en place, on va pouvoir effectivement brancher les fils et puis que tout se passe bien.
1: Ah oui, d'accord. Donc, il faut que sur votre commune, le chantier de l'installation de la fibre arrive, c'est ça ?
4: Ouais.
1: Se finalise.
4: Ouais,
1: ok. C'est ça. Bon, félicitations.
4: Merci. Merci, ouais.
1: Et alors, toi, tu es ?
5: Olivier
1: de Résine, est-ce que je peux me permettre de t'inviter à me dire quel rôle tu joues dans l'association de Résine ?
5: Moi, je suis le dernier fondateur de Résine encore dans l'association, parmi les bénévoles. Voilà, donc je fais partie des quelques bénévoles les plus actifs dans l'association. Je fais partie du groupe de Grenoble. Voilà. Alors, contrairement à ce qu'on pense, une structure comme Résine, c'est pas que de l'informatique, c'est plein de choses différentes. Et donc, la plupart de mon temps que je passe à Résine sont sur des sujets non informatiques et non réseau, plutôt de l'animation de structures, quoi.
1: Qu'est-ce que t'entends par là exactement ?
5: À Résine, on est un collectif plutôt horizontal. On a une soixantaine de bénévoles répartis dans une dizaine de groupes locaux, essentiellement en Isère, mais aussi dans la Drôme et en Ardèche. Et on a un fonctionnement, on a des réunions mensuelles et des réunions trimestrielles, comme ce qu'on fait ce week-end-là à la chapelle. Et tout ça, ça demande de l'organisation, de mettre de l'huile dans les rouages, et voilà.
1: Donc c'est une sorte de coordinateur, en fait.
5: Oui, comme au moins deux autres personnes. On est trois à mettre beaucoup d'énergie là-dedans, ouais.
1: Ouais, super, bravo, merci beaucoup. Et puis à demain alors.
5: Super.
1: Bonne soirée.
5: Merci.
6: Martin, moi je suis bénévole à Résine depuis 3 ans maintenant.
1: Tu es bénévole et qu'est-ce que tu aimes bien faire?
6: Eh ben, je mets pas mal de temps sur un peu de secrétariat, j'anime les permanences dans le groupe de Grenoble et j'essaie d'être présent dans aussi la vie, on va dire, interne et animée, toutes nos réunions et nos sessions de travail. Il n'y a pas que de la partie technico-technique d'informatique, il y a besoin de beaucoup de choses. Il y a des gens qui font beaucoup de trésorerie, il y a pas mal de secrétariat. Toute la vie associative, avec en plus le fait qu'on a beaucoup de flux d'interaction parce qu'on a des services en cours, donc ça demande de la gestion, quoi, et du support. Puis il y a aussi toute la partie éducation populaire qu'il faut animer, et donc il faut monter des événements et il faut y participer, préparer un cours, une intervention. Un jeu pour présenter le réseau, enfin il y a pas mal de choses.
1: Ouais, génial. Et toi, qu'est-ce qui te fait kiffer en fait à Résine? Pourquoi tu es rentré dans ce réseau?
6: Moi, parce que je suis développeur à la base et je connaissais rien du tout Internet en tant que bon développeur informatique. Et du coup, je suis venu pour voir comment ça marche. Voilà, donc j'ai découvert plein de choses intéressantes et du coup, je suis resté. Parce que c'était bien.
1: Super, merci beaucoup. Toi, tu veux te présenter?
7: Ouais, je peux. Moi, c'est William. Je suis bénévole depuis pas très longtemps, depuis quelques mois. Je découvre encore la structure. Et moi, je suis beaucoup dans la partie technique pour l'instant. En fait, j'étais venu parce que j'avais un projet. Je voulais monter un projet de réseau radio. Et en fait, j'ai réalisé que Résine faisait déjà quelque chose de similaire. Donc, je me suis dit que j'allais venir pour comprendre, apprendre. Sur ce que fait Résine, et au passage, je file un coup de main. Et voilà, petit à petit, j'en fais de plus en plus.
1: Mmh. Voilà. Qu'est-ce qui te donne envie de rester?
7: J'aime bien la manière dont fonctionne l'asso. Donc en fait, ce que je fais là en associatif, ça ressemble pas mal à ce que je fais dans mon travail aussi. Mais dans un cadre associatif, je trouve qu'il y a plus de place à la discussion et c'est plus intéressant la manière dont on converge vers des solutions. Je trouve que c'est plus fonctionnel. Et c'est plus agréable aussi, en fait, finalement. En fait, oui, ce qui me gêne, je pense, dans mon métier plutôt d'informaticien, c'est qu'il n'y a pas forcément toujours de l'humain. Et là, en fait, ça en apporte beaucoup dans un métier qui paraît très technique. Mais en fait, vraiment pas que. Voilà.

0: Bonjour. Alors, bon, j'arrive ce matin, samedi.
1: Moi, je suis Alain, par exemple, et je viens du groupe local du Nord-Isère. Donc, on a un local à Saint-Jean-de-Bournay où on accueille tous les mois les gens qui sont intéressés par Résine. C'est un nouveau groupe local. Donc, aujourd'hui, on est 4 bénévoles à assurer l'animation du groupe local. Et on doit avoir, alors, j'ai pas le chiffre précis, mais on a une dizaine d'adhérents chez Résine.
0: Depuis combien de temps ?
1: Alors, moi, je suis donc membre de Résine depuis 2 ans et le groupe local a moins d'un an encore.
0: Ok.
1: Voilà, donc c'est tout jeune.
0: Super.
1: Je pense qu'il y a très peu de gens qui imaginent la possibilité d'un fournisseur d'accès Internet associatif. Donc, effectivement, il faut dire aux gens que ça existe, c'est possible.
0: Tout à fait. Et il y a une dimension d'éducation qui a l'air quand même super intéressante.
1: Clairement, nous, effectivement, on fait aussi partie de cette association pour expliquer aux gens qu'aujourd'hui, le numérique a des enjeux vitaux pour tout le monde. Plus personne ne peut vivre sans utiliser le numérique. Enfin, il y en a encore quelques-uns, mais ça devient vraiment des exceptions. Et pour le coup, il y a des enjeux aussi politiques derrière ça. Et effectivement, donc avec Résine, on a aussi ce discours politique pour dire aux gens qu'il est important de se rendre compte de ce qu'ils font quand ils utilisent les outils numériques et qu'il y a peut-être des chemins de traverse qui sont intéressants de conserver.
0: Merci à toi. C'est la vision des gens qui... Bonjour.
2: Bonjour.
0: Est-ce que tu veux bien te présenter,
2: bien sûr.
0: D'où tu viens? Tu dois être issu d'un groupe local du réseau Résine.
2: Exactement, donc je m'appelle Aurélien, je fais partie du groupe local de Grenoble à Résine. Ça fait à peu près 2 ans que je suis dans ce groupe local. Et moi je suis arrivé à Résine parce que ça me semblait intéressant cette proposition de fournir Internet sans passer par... des grandes entreprises qui ont un monopole entre guillemets, bon à plusieurs, mais qui n'ont pas d'alternative apparente à part les 4 grands classiques Bouygues, Orange, Free, SFR.
0: Qu'est-ce qui a fait le déclic en fait pour t'engager dans ce réseau?
2: Je viens d'une formation d'ingénieur en informatique, je travaille dans ce milieu, donc j'avais quand même une appétence et une connexion avec le domaine du réseau et de l'Internet en général. Et puis donc après, en format associatif, c'est là que je me suis dit, on peut faire des choses aussi intéressantes au niveau humain, pas seulement au niveau de la technique. Et c'est comme ça que je suis arrivé à Résine.
0: Est-ce que tu peux développer un peu ce qui se passe au niveau humain au sein du réseau ?
2: Eh bien, le réseau et spécifiquement Internet, c'est à la base une manière de quand même connecter des gens et des idées. Et maintenant, c'est quand même très abstrait. On paye quelqu'un et on a accès à Internet. Et donc, je trouve que c'est assez intéressant d'avoir aussi une connexion humaine dans qui te fournit accès à Internet.
0: Toi, tu mets vraiment l'accent sur la part humaine à travers l'utilisation du réseau.
2: Exactement, oui.
0: Merci beaucoup. Et bonjour, et encore un membre du réseau. Il y a du monde ce matin à la Chapelle en Vercors, à la Maison de l'Aventure. Bonjour.
3: Bonjour.
0: Tu peux te présenter, nous dire ce qui t'a amené à Résine, de quel groupe local tu fais partie?
3: Ok, je m'appelle Valérian. Moi, je suis arrivé à Résine il y a 11 ans bientôt, quand je suis arrivé à Grenoble. Donc, je fais partie du groupe de Grenoble. Pour des raisons politiques, ça m'intéressait de comprendre comment on pouvait fabriquer un réseau collectivement.
0: Techniquement, tu étais déjà dans le bain, quoi, toi?
3: Techniquement, je suis incompétent. Du coup, c'est pas mon sujet du tout. Les activités que je fais à Résine, ça va être beaucoup d'explications de vulgarisation de comment ça fonctionne. Je gère avec d'autres la partie les sous. Je vais faire pas mal de choses au niveau de l'éducation populaire, mais par contre, je vais pas du tout être capable de configurer les machines moi-même. Je comprends à peu près ce qui s'y fait, mais de là être capable de le faire, c'est un grand pas. Et du coup, c'est comme ça que j'ai rejoint Résine. C'était vraiment pour, justement, c'était pas pour faire de la technique, c'était pour fabriquer quelque chose collectivement en commun avec d'autres gens. Le travail auquel je pense avoir contribué avec beaucoup d'autres, c'est justement de déplacer le fonctionnement de Résine d'une approche très technicienne vers une approche politique. Et en réalité, quand on arrive dans ces environnements-là en étant non-technicien, moi je suis chercheur en sciences humaines, donc ça n'a rien à voir, on se retrouve à vouloir participer au débat politique, mais être empêché par la difficulté de compréhension des enjeux techniques. Et là où c'est des environnements qui sont accueillants et agréables, c'est justement que Il y a eu les gens qui étaient techniciens, qui étaient là au départ, ont pris énormément de temps pour diffuser la compréhension suffisante de la technique pour qu'on puisse aborder les enjeux politiques sans être bloqué par la difficulté. Ceci étant dit, moi, j'étais pas venu là pour faire de la technique et finalement, j'ai choisi de ne pas mettre les mains dedans la technique. Justement pour garder cette position-là et garder maintenir ça. Après, effectivement, je comprends de mieux en mieux ce qui s'y fait. Je suis toujours aussi incapable de configurer les machines correctement, mais c'est pas ma question, c'est pas la raison pour laquelle je suis là. J'aime à dire qu'une fois que la prise a disparu dans le mur, les gens comprennent pas bien ce qui se passe derrière. Tu as parlé de dématérialisation plus tôt, c'est très très matériel ces choses-là. C'est beaucoup de tonnes de silicium, de cuivre et d'autres matériaux divers et variés. Donc justement, ça permet d'aborder ces questions-là. Et puis ça permet aussi, un réseau, c'est parce que justement il a toute cette infrastructure matérielle, il a aussi beaucoup d'enjeux politiques. Donc dans les choses que j'ai pu aussi contribuer à faire au sein de Résine, c'est aller voir un petit peu les élus, aller voir les administrations, aller faire ce lien-là entre les besoins qu'on a nous et la vision qu'on a nous de ce que devrait être le réseau et la manière dont il se construit par les acteurs industriels. Essentiellement aujourd'hui, puisque c'est le développement des réseaux est finalement assez peu porté par le public, à l'exception donc dans les zones peu denses, le réseau de fibre est porté par le public, puis délégué, sous-traité à du privé. Et donc la question, c'est comment est-ce que le public, par exemple, choisit de jouer son rôle de cadre ou pas. Voilà, ça c'est un exemple très concret sur la fibre. Est-ce que le département choisit d'imposer aux délégataires des contraintes un peu fortes ou pas? Ça a été le cas en Isère, on y a probablement contribué avec Résine. C'est pas le cas dans d'autres départements où en fait l'opérateur privé fait absolument ce qu'il veut. Voilà. Après, malgré les contraintes du public et malgré les choses, le délégataire en Isère a construit un réseau. Alors, avec beaucoup de malfaçons au début. Aujourd'hui, c'est en train d'être réparé. Mais du coup, qui fait qu'encore aujourd'hui, il y a des enjeux politiques forts sur le réseau. Au-delà de comment est-ce qu'on le construit, il y a des enjeux politiques de zones blanches, de zones grises, donc des endroits où le réseau, il existe, mais il est très fatigué. Par exemple, pour la fin de la DSL, de zones blanches où il n'y a juste pas de connexion Internet, suffisante pour travailler pour de vrai. Et tout ça, c'est des enjeux qui sont des enjeux dans lesquels on essaye aussi d'intervenir. On estime que c'est notre rôle aussi d'intervenir et de porter une voix qui n'est pas une voix d'acteur industriel à but lucratif, mais qui est une voix d'un acteur qui a une compréhension du réseau, tout en étant à but non lucratif. Donc ça peut aussi avoir son intérêt. Ouais. Et cette dimension-là, ouais, c'est pareil, c'est partie des endroits où moi, je me suis assez investi.
0: Dans la gestion financière?
3: La partie gestion financière aussi, en fait, ça reste une résine, ça reste une machine qui commence à grossir, dans lequel on a aujourd'hui un salarié, il n'y a pas longtemps on en avait deux, bientôt on en aura de nouveau deux. Il faut s'assurer que les salaires sont payés, il faut s'assurer que tout le monde s'y retrouve, il faut aussi s'assurer qu'on ne fait pas payer des membres quand la connexion ne fonctionne pas, parce qu'on essaye de pas faire des choses qu'on reproche aux autres opérateurs. Voilà, donc il y a tout ça et c'est pas mal de travail au quotidien. Sur la partie gestion des sous, on est 4 aujourd'hui à Résine, bénévoles. Il n'y a pas de salariés sur ce travail-là. Et du coup, c'est quand même pas mal de travail. Il y a aussi, notamment pour justement financer une partie des salaires de façon temporaire, le temps qu'on grossisse, de la recherche de subventions. Ça fait partie aussi des choses que j'ai pas mal faites.
0: Alors, est-ce que tu aurais un message pour donner envie à des personnes qui ne connaissent pas ce réseau de Résine?
3: Globalement, il y a beaucoup de discussions en cours en ce moment sur des notions de souveraineté numérique ou d'autonomie stratégique, si on n'aime pas le terme de souveraineté, qui se posent. Et tout le monde voit bien qu'il y a un problème avec les services états-uniens qu'on utilise trop. Mais en fait, rarement, on se pose la question des infrastructures et de comment est-ce qu'on maîtrise nos infrastructures. Et donc, l'enjeu de rejoindre Résine, c'est pas tant pour apprendre à faire de la technique ou parce qu'on sait faire de la technique, mais c'est parce qu'il y a un enjeu de comment est-ce qu'on gouverne collectivement nos infrastructures, comment est-ce qu'on décide de comment elles sont fabriquées, de comment elles sont maintenues et de comment elles sont utilisées. Et que, étant donné que Internet est devenu le support de l'essentiel de nos vies professionnelles, personnelles, etc., se poser la question de comment est-ce qu'on participe à l'infrastructure et comment est-ce qu'on a le contrôle sur cette infrastructure aussi, ça me semble assez essentiel. Et effectivement, du coup, pour conclure là-dessus, c'est, si vous venez à Résine, vous n'avez pas besoin d'être technicien ou technicienne. C'est un réseau, enfin c'est un espace, c'est un réseau social, réseau humain, dans lequel au final les compétences techniques ne sont plus du tout essentielles. Mais par contre, effectivement, il y a une question de comment est-ce qu'on s'organise collectivement pour gérer, ces, y compris ces infrastructures techniques. Donc venez, venez si ça vous intéresse. Il y a des groupes locaux à plein d'endroits dans les différents départements qui seront très heureux de vous accueillir et dans lesquels on prendra du temps pour vous expliquer comment ça marche. Au niveau national, on est fédéré dans une fédération qui s'appelle la FFDN, donc ffdn.org. Il faut aller sur ffdn.org et chercher les différents membres et contacter le membre le plus proche. Il y en a à peu près partout sur tout le territoire français. On doit être une trentaine d'assos actives.
0: Tu peux nous dire de ce que veut dire le sigle?
3: Alors FFDN, c'est un sigle absurde parce que c'est Fédération FDN. Et FDN, c'est le plus vieil opérateur encore en activité en France, qui était en activité avant Orange et compagnie sur le réseau. Mais globalement, FDN, ça veut dire French Data Network. Enfin, ça veut toujours dire ça. FDN, c'est une asso qui, pour le coup, elle, propose du réseau au niveau national, mais la plupart des opérateurs de la fédération. Et en fait, a souhaité arrêter de grossir et plutôt a choisi d'essaimer pour éviter de concentrer et de plus connaître ses membres et de plus voir ses membres et de garder une gouvernance qui avait du sens. Et du coup, ils ont essaimé et il y a beaucoup de fournisseurs qui se sont développés plutôt au niveau local, dont Résine, qui a une. Voilà, c'est un mouvement qui s'est fait il y a une quinzaine d'années et Résine a 13 ans.
0: Merci beaucoup.
3: Merci à toi.
0: Alors bonjour, ben enfant une fille. Là, je viens de croiser plein de gars là. Alors ben, est-ce que tu veux bien te présenter et me dire ce qui t'a. Amiée à Résine,
4: ouais.
0: Hein, et comment tu es actrice au cœur de ce réseau?
4: Alors, du coup, moi, je suis Aka. J'ai arrivé à Résine juste avant le Covid. À la base, je voulais me poser des questions un petit peu sur Internet, comment ça se passait. J'avais aussi envie de me poser des questions autour du code, du développement. Et la toute première réunion Résine que j'ai faite, on est monté tout en haut de la Bastille pour bouger une antenne, pour regarder comment ça se faisait. Donc tout de suite, ça a été quelque chose de très pratico-pratique. Et la deuxième réunion, je suis arrivée à un atelier. Tout le monde était sur son ordinateur, très peu de gens se parlaient. Et j'ai été rattrapée par des anciens de Résine qui m'ont dit « Bon, alors, on va essayer de t'inclure et de faire en sorte... » de trouver des choses qui, toi, t'intéressent. Et du coup, j'ai jamais quitté Résine. Moi, ce qui m'a énormément plu et qui me pousse à rester, c'est vraiment l'engagement politique, l'aspect politique. Et surtout, je trouve que ça fait partie des associations qui pensent la gouvernance, qui pensent les rapports de force et qui pensent toute la structuration humaine qu'il y a autour. Aujourd'hui, on essaie par exemple, il y a toujours évidemment des rapports de force, hein, il faut pas se leurrer, il y a des gens qui connaissent plus et qui maîtrisent plus que d'autres, et notamment sur tout ce qui va être l'infrastructure. Mais malgré tout, toute personne n'est complètement indispensable. Et c'est une association dans laquelle on peut dire, ben là, il faut que je m'arrête pendant 6 mois. Et en fait, je m'arrête pendant 6 mois et je reviendrai peut-être, peut-être pas. Et en fait, l'association va continuer de fonctionner. Il n'y a pas d'essoufflement bénévole, on fonctionne par groupe locaux. Et donc tous ensemble, ensemble, parce qu'il y a quand même aussi, il y a quand même beaucoup de femmes qui ont jalousé aussi la construction et la création de Résine et qui ont été là temporairement et d'autres qui sont là depuis très très longtemps. Chacune de ces groupes locaux, on se retrouve en équipage comme ce qu'on fait aujourd'hui et c'est là notre centre névralgique de décision. Et donc du coup, pendant ces temps-là, donc on se réunit une fois par mois et donc pendant ces temps-là, on arrive quand même alors qu'on est un cœur actif de bénévoles d'une soixantaine, et ben on arrive quand même à mobiliser 50% du cœur associatif. Et ça, c'est énorme. Et sur... des groupes locaux qui couvrent un territoire gigantesque, en fait. Hein. Enfin, on peut vraiment parler de réseau à ce niveau-là. Et on réinvente, en fait, la démocratie aussi, à ce niveau-là. Sans se leurrer, sans en faire quelque chose... comment dire, de très théorique, de très... On la vit, en fait, cette construction. Il y a des fois, on se trompe, il y a des fois, on fait des bêtises et on revient et on crée des nouveaux process qui s'adaptent au grossissement de Résine aussi. Et typiquement, là, le week-end auquel toi, t'es en train de participer, c'était des choses qui n'existaient pas il y a 3 ans. Et en fait, comme on est de plus en plus gros et qu'on a de plus en plus besoin de se voir, de se rencontrer, ben, c'est pour ça qu'on fait ça. En fait, je suis rentrée un peu par hasard au début parce que je voulais faire des choses. Et en fait, très vite, comme tu l'as compris, moi, ce qui m'a plu, c'est la structuration et la réflexion autour de la gouvernance, de comment on s'organise, matériellement, en fait. T'as des chercheurs qui la pensent et puis t'en as d'autres qui la font. Et ça m'a énormément plu. et la place des femmes aussi et des personnes LGBTQIA+ aussi au sein de Résine et aussi en lien avec Internet. En fait, Internet, on en a été dépossédés, nous en tant que femmes, parce que en fait, c'est nous qui avons participé à sa création et derrière tous les hommes qui ont construit Internet jusque dans les années 80, il y avait toujours des femmes et beaucoup beaucoup de femmes, bien plus qu'on ne le pense. C'est un métier qui est extrêmement genré encore aujourd'hui et on a des personnes du coup qui font Internet et ces personnes qui la font, et ben c'est des hommes. Majoritairement. Des hommes, et pas n'importe quels hommes non plus. C'est des hommes blancs, qui ont un certain niveau social. Du coup, ça se joue. Ça structure ce qui existe aujourd'hui dans... Enfin, je parle d'Internet, c'est très vaste, mais en fait, à toutes les étapes, on peut pas se laisser déposséder de ces lieux et de ces espaces. On doit aussi être présente, nous, en tant que femmes, et les communautés LGBTQIA+, doivent se réinvestir pour pas les laisser. Ici, à Résine, on a la place de pouvoir le faire et de comprendre comment ça fonctionne et de se réapproprier. En fait, il y a vraiment un enjeu d'empowerment derrière et de lutte, en fait, de lutte anticapitaliste, de lutte féministe. Et c'est un lieu où on peut le faire. Donc, ça fait aussi partie des choses que je fais à Résine et qu'on est plusieurs à faire à Résine. Et voilà, qu'il ne faut pas lâcher.
5: Mais quand tu dis les femmes sont à l'origine de l'Internet,
4: oui.
5: Est-ce que tu peux développer cette partie-là?
4: C'est un gros travail qu'a fait la chercheuse et sociologue Isabelle Collet sur tout le travail des femmes sur Internet autour de ça. Grace Hopper, par exemple, c'est elle qui a inventé le terme de bug. Enfin, c'est grâce à elle, justement, qu'on a ce terme de bug en informatique et qui est resté. Dès les débuts d'Internet, en fait, il y a eu des femmes qui ont permis la structuration. Et que ce soit par leur participation à la création de codes, comme Grace Hopper notamment, ou que ce soit derrière des chercheurs. Et on pense notamment aux calculatrices, on pense notamment à toutes ces femmes qui codaient les petites cartes magnétiques et qui les mettaient dans les ordinateurs à l'époque. Et bien tout ça, c'était un travail de femme, parce que c'était un travail qui était extrêmement minutieux et subalterne, et très mal payé, cause conséquence. Et en fait, c'est pour ça que dès le début et dès les origines, les femmes, en fait, étaient là et ont participé. Et on s'en est retrouvés plus ou moins dépossédées parce que il y a eu ce bond d'Internet. Les ordinateurs, en fait, se sont mis à être présents dans les foyers. Et donc, on voit très bien les pubs de l'époque où madame est à la cuisine et monsieur est devant son ordinateur en train de faire des calculs savants, etc., etc. Et donc, en fait, à cette époque-là, ça a été très genré, en fait. Et c'est aussi à cette période qu'on a la création de ce que c'est que le mythe, en fait, du codeur, en fait, de celui qui va bidouiller, qui va créer, qui va... voilà. Et c'est dans les années 80-90 que ça se met bien en place. Et après, ben, en fait, c'est resté et ça se voit énormément en France, dans les femmes qui cherchent à être ingénieurs, notamment en informatique. Et ben, ça reste, malgré l'explosion des femmes dans l'ingénierie, un des espaces d'études qui sont les plus bas, où il y a le moins de femmes, justement. Et ce qui est intéressant à regarder, c'est que c'est aussi genré dans d'autres pays. Par exemple, en Malaisie, c'est exactement l'inverse. C'est-à-dire que c'est comme tout ce qui va être travail de code, travail autour des logiciels et autour de l'informatique, c'est des métiers qu'on peut faire à la maison, qu'on peut garder les enfants, qui sont pas salissants. Et ben, du coup, ça va être essentiellement des métiers de femmes. Alors que chez nous, en Europe, ben, c'est des métiers qui, parce qu'ils brassent beaucoup d'argent, parce qu'on a tout cet imaginaire qui s'est mis en place, et ben, ça reste des métiers où il y a beaucoup, beaucoup d'hommes. Et c'est pour ça qu'il est nécessaire qu'il y ait des espaces où on est présente et où on fait, en fait, avec des personnes qui sont un peu, qui sont sachantes et qui nous accompagnent et qui prennent en compte nos remarques et qu'on pense, en fait, ensemble pour que ça redevienne un espace où tout le monde a sa place et où on essaie d'atténuer les violences et les dominations qu'on peut subir tous les jours, quoi. Mmh. Donc du coup, il faut vraiment pas lâcher cet espace.
5: Mmh. Et là, puisque tu abordes cette question de genre, est-ce qu'on a un équilibre de genre au sein de Résine?
4: Ça ne résine pas du tout. Pas du tout. On est, je pense qu'au maximum du maximum, on est dans les meilleures périodes, on a fait du 80-20, à peu près.
5: Donc 20% de femmes pour 80% d'hommes.
4: Donc c'est dur. En fait, quand les personnes viennent, elles viennent en couple, à nos permanences, donc parce que pour Résine, il y a un processus, il faut se présenter, il faut qu'on vous parle de nos valeurs et que les personnes, du coup, soient en accord avec ces valeurs pour pouvoir prendre un abonnement en Résine. Et du coup, dans ces cas-là, on rencontre, les personnes viennent souvent en couple, ça arrive souvent. Généralement, c'est tout de suite extrêmement genré. C'est-à-dire que le mec va être là, oui, pas de souci, on va discuter, machin. Et là, il va y avoir un aplomb à culot. Même si c'est pas forcément, ça va être quelque chose d'un peu plus naturel. Alors que les femmes, elles sont beaucoup plus « Ah non, c'est pas moi qui gère. » Alors qu'en fait, si, il faut venir. Il faut venir, il faut comprendre, il faut... Et en fait, c'est pas compliqué. Et là, il y a un espace qui est donné pour expliquer, pour comprendre, et pour que nous aussi, on se réapproprie ça et qu'on sache faire et que il n'y a pas ce truc d'appréhension, en fait, du « Ah non, je sais pas. » Que au moins, on puisse couper ça et qu'on mette le nez dedans, on mette les mains dans le cambouis, on soit présente aussi là-dessus.
5: Donc, ton message, c'est les filles, vous rappliquez à Résine.
4: Oui, si vous avez du temps, venez. Pas que les filles, aussi les personnes, parce qu'il y a des gros enjeux pour les personnes LGBTQIA+, et aujourd'hui, on s'en rend bien compte dans tous les milieux, en lien avec le numérique. On voit bien ce qui se passe avec le réseau anciennement X, à quel point il est nécessaire qu'on crée, nous, nos zones où on se protège, où on fait attention, où on réfléchit aux enjeux et au moins on se pose les questions. Et en fait, à Résine, on peut le faire. Quand on fait des foires aux questions, on a souvent des gens très très inquiets, très très anxieux, qui viennent nous voir en disant « Oui, mais moi j'ai ma boîte mail depuis tant d'années, je sais pas comment la bouger comme ça, je sais que c'est mal, j'utilise Instagram. » Et en fait, c'est plus important de penser comment ça fonctionne et de penser en globalité, de penser aussi par rapport à nos besoins, par rapport aux enjeux qu'il y a derrière ce que l'on va utiliser. C'est plus important de le penser et de savoir prendre ce qui est important ou ce qui ne l'est pas que d'essayer de se protéger des fois à tout prix et en dépit du bon sens. Il y a des personnes qui, pour valoriser leur commerce ou ce qu'elles font, sont obligées de passer sur Instagram. C'est un choix qu'elles ont fait, mais ce qui est important, c'est de le penser, c'est de penser les enjeux écologiques, c'est de penser les enjeux numériques derrière, c'est de penser ce à quoi on s'expose aussi. Ce qui est important, c'est de le penser. Mmh. Et ça, Résine offre un cadre pour le penser. Et après, il ne faut pas abandonner, abdiquer notre esprit critique. Et puis, il y a un principe de réalité aussi qui s'impose à nous. Hein. On est un tout petit collectif. Hein. On ne peut pas révolutionner le monde. Et puis, individuellement, ce sera toujours collectivement qu'on aura une force de frappe et qu'on fonctionnera. Donc, il ne faut pas non plus se mettre une pression. Et faut faire au mieux, comme toujours. Et Résine, c'est un bon point pour commencer.
5: Résine invite à être acteur, actrice en conscience, en fait.
4: Oui, oui. Et donne les clés et les cartes pour. Et il y a des profils très, très différents. Il n'y a pas que des ingénieurs, il n'y a pas que des gens qui bossent dans le numérique. On a des chercheurs, on a des paysans, on a des juristes. On a tous et toutes quelque chose à apporter. Et c'est cool. Voilà.
5: Merci beaucoup, Aka.
4: Ah non, je t'en prie.
5: Eh bien bonjour, encore un acteur du réseau Résine. Est-ce que tu veux bien te présenter, nous raconter pourquoi tu as rejoint Résine, comment tu t'y épanouis ?
3: Eh bien, je m'appelle Faustin, je suis arrivé dans la Drôme il y a 4 ans maintenant, et quand j'ai voulu m'abonner à Internet, j'ai appris qu'il y avait un acteur qui proposait de la fibre optique, donc un FAI associatif, et je me suis dit, oulala, il faut que je regarde ce que c'est. Je savais même pas que c'était possible, voilà. Donc c'est comme ça que j'ai commencé à Résine, et puis j'ai rejoint le groupe Roche-Colombe, qui est un groupe local dans la vallée de la Drôme, et je me suis notamment aussi impliqué dans l'autre association qui s'appelle Grenode, qui est une association d'associations, en fait, et qui a fait un truc très intelligent. Elle a mutualisé tout ce qui sont les frais d'accès, en fait, à ce qu'on appelle des portes de collecte, pour pouvoir justement apporter de l'Internet aux gens, voilà.
5: J'ai besoin d'une petite clarification, quand tu dis porte, ça veut dire quoi ?
3: Oui, effectivement. Alors en fait, ce qu'il faut savoir, c'est que nous, on peut fournir de la fibre optique à des particuliers et des associations et des entreprises, parce qu'on utilise le réseau d'Axion. En fait, ce qui s'est passé, c'est que l'État a proposé à différents acteurs de... ce qu'on appelle une délégation de service public, a proposé donc l'État à des opérateurs d'infrastructures qui étaient prêts à fournir de la fibre optique en Ardèche et en Drôme. Axion a remporté cette délégation de service public, et donc quand Résine fournit de la fibre optique, c'est à travers les infrastructures d'Axion. Nous, on est absolument incapable de faire toute l'ingénierie civile pour mettre en place des fibres optiques dans les départements. Voilà.
2: Donc nous, on repose sur ces tuyaux en fait de fibre optique. Typiquement, quand il y a, une pelleteuse qui coupe une fibre, c'est pas Résine qui intervient, c'est Axione via cette société Adetim. Quand on vous propose une installation de fibre optique chez vous, c'est pas les techniciens de Résine qui viennent, mais c'est les techniciens d'Axione. Donc nous, on repose sur ce réseau-là, de cette infrastructure de fibre optique, et pour sortir sur Internet. Les fibres, il faut bien un endroit où elles se connectent à des opérateurs Internet. Ça se fait via ce qu'on appelle une porte de collecte. Et donc, chez Résine, on utilise des portes de collecte qui ont été achetées et qui sont maintenues par Grenode, cette association. Et on a deux portes de collecte, une à Lyon et à Grenoble. Et voilà. Et donc, ces infrastructures sont pas données. Il y a un prix d'entrée. Et ce qu'a fait Grenode très intelligemment a mutualisé les frais à travers plusieurs associations.
5: Ça donne envie, en fait, de rejoindre ce réseau qui a l'air bien humain, qui a l'air d'être bien enclin à expliquer comment ça fonctionne tout ça, et de prendre en main, en fait, cette question de la circulation de l'Internet, qui effectivement, on a l'impression que ça nous échappe et qu'on peut pas comprendre, pas choisir. Et là, c'est un peu l'idée d'une circulation de l'Internet, d'une façon plus libre.
2: Alors, effectivement, je pense que surtout l'impression que l'ont les gens, c'est que c'est des choses un peu... on parle souvent du cloud, du nuage, et on pense vraiment que l'Internet, c'est un peu là-haut, là, dans les satellites et tout. Et en fait, il faut savoir que à peu près... Enfin, je n'ai pas les chiffres en tête, mais c'est infime ce qui passe par les satellites. L'Internet, c'est vraiment des fibres, des réseaux, des routeurs, des machines donc, qui consomment de l'énergie, qui consomment du froid. Et c'est important d'essayer de comprendre un peu comment tout ça fonctionne, de par où passent les paquets quand on se connecte à YouTube, quand on se connecte à Google, quand on se connecte à d'autres sites internet, par où ça passe. Et c'est vrai que nous, chez Résine, on essaye de démystifier tout ça, d'expliquer un peu comment c'est fait, par où ça passe, pourquoi c'est important de comprendre par où ça passe, parce que potentiellement, certains opérateurs font passer les choses très, respectueuses. Typiquement, ce que font beaucoup d'opérateurs, c'est ils privilégient certains paquets sur d'autres. Si par exemple ils ont des accords avec YouTube, ils vont privilégier les paquets de YouTube. Si à l'inverse, ils veulent pousser une autre plateforme de contenu, ils vont privilégier les paquets qui vont à cette destination-là. Voilà. Bon, nous chez Résine, on prend le parti de vraiment privilégier aucun paquet. C'est-à-dire que ce qui passe dans nos tuyaux, voilà, il n'y a pas de filtrage par rapport à ça. Mais c'est vrai que oui, c'est important d'essayer de faire comprendre par où tout passe. Pourquoi Internet c'est politique. Voilà, ça c'est un de nos slogans. Internet c'est politique. Demain. On verra de quoi est fait demain, mais il pourrait être intéressant de savoir par où tout passe, qui filtre quoi, qui coupe quoi. On a aussi une réflexion un peu plus large sur comment essayer de mutualiser toutes ces infrastructures pour éviter justement que chaque abonné ait sa propre fibre. En fait, ce qu'on essaie de faire, c'est dans les logements où c'est possible, pousser pour que les adhérents puissent mutualiser une fibre. Parce qu'une fibre, en fait, c'est le débit qu'on peut atteindre sur une fibre, c'est énorme, c'est beaucoup trop en fait pour un foyer. Donc même 5-6 personnes avec 6 tablettes connectées en même temps ou 6 télés connectées ou 6 ordinateurs, la fibre elle est beaucoup trop, elle est surdimensionnée pour ça. Donc ce qu'on essaye de faire par rapport à ça, c'est proposer aux gens une mutualisation, donc de partager une fibre optique, une adhésion Résine et la dispatcher dans plusieurs foyers. Mmh. Voilà, donc ça c'est un peu notre façon d'essayer aussi de réduire un peu cette empreinte numérique. Après, ce qu'on essaye aussi d'expliquer, c'est que, et on travaille avec d'autres associations comme Grézy, qui est une association qui propose des services, du mail, des mailing lists, des sites web, des choses comme ça. On essaye aussi d'expliquer aux gens pourquoi c'est important que leurs données, elles aillent pas à l'autre bout du monde. Allez, on va dire 80% des gens, j'ai pas les chiffres, mais ils sont sur Gmail ou Yahoo. Prendre un mail chez des gens comme Grézy, c'est la garantie déjà de savoir où sont les données, où elles sont stockées physiquement, hein, et de faire que les données n'aillent pas à l'autre bout de la planète ou en tout cas dans un autre pays d'Europe, par exemple. Ce qui peut limiter aussi justement l'empreinte numérique que peut avoir les gens. Pareil, le routeur, enfin l'équipement qui fait la box, on va dire, pour les gens qui ont des box chez eux, c'est un petit équipement. On a quand même fait attention à ce que ce soit un équipement qui soit pas trop gourmand en énergie. Et c'est un équipement qui est construit, je crois que c'est en Lituanie, ouais, c'est une marque qui s'appelle Mikrotik. Évidemment, c'est des composants qui viennent de Chine, hein, ça, de toute façon, c'est des choses, c'est assez difficile de faire différemment pour l'instant. Voilà, mais on est sensible à ces questions-là, en tout cas, de quels équipements matériels on utilise, d'où ils viennent, comment ils sont construits. Et pour les gens qui sont sensibles, on leur fournit une option pour éviter les ondes.
5: Je te remercie beaucoup.
2: De rien.
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1: Pour plus de propositions, n'hésitez pas à consulter l'agenda en ligne des offices de tourisme Vercors Drôme et Saint-Marcellin Vercors-Isère Communauté.
2: L'agenda de cette première partie de semaine vous souhaite la bienvenue. On débute sans plus tarder avec les petits marchés de part et d'autre du territoire, comme par exemple celui du marché de Saint-Agnan en Vercors qui rythme l'été. Et c'est toujours aussi des temps animés qui se joignent à cette proposition aux côtés des producteurs. Donc le petit marché de Saint-Agnan jusqu'au 17 septembre, tous les lundis de 17 à 19h30. Et puis chaque lundi, une proposition donc musicale, comme en ce 29 juin, avec Azimut Duo, c'est de la musique du monde. Côté marché, également à Saint-Jean en Royan, tous les jeudis matins, place de la mairie, avec bon nombre de producteurs du secteur, qu'il s'agisse de maraîchers, encore vendeurs de viandes diverses et variées. Et puis, bien sûr, d'autres stands sont proposés en matinée, donc à Saint-Jean en Royan, le jeudi. Des animations pour ce début de semaine avec l'improvisation théâtrale. Et pour ce, nous allons rejoindre la salle des fêtes de la Chapelle en Vercors qui propose deux jours, en ce lundi 29 juin et mardi 30 juin, autour de l'initiation à l'improvisation théâtrale et puis des moments de spectacle aussi. Alors, pour en parler, bien, nous allons écouter les propos de Valy Cublier que nous avons joint par téléphone. Elle nous explique un petit peu le principe de cette improvisation théâtrale avec ces deux temps forts en ce 29 et 30 juin.
3: Oui, alors le lundi après-midi, donc, les comédiens commencent par un spectacle qui s'appelle Les Contes Inédits. Donc là, ce sont toutes les classes qui sont invitées à venir voir le spectacle, du coup. Donc là, c'est dans le temps scolaire. Et puis, donc, le soir, on organise avec la compagnie un atelier de découverte ado-adulte de 19h à 22h à la salle des fêtes de la Chapelle. Et donc là, je le redis, c'est vraiment, faut se sentir libre de venir essayer. C'est vraiment très, très sympa. Mmh. Très, très chouette d'essayer ça. Et puis, c'est une occasion un petit peu unique parce que ça se reproduira peut-être pas forcément, de sitôt. Donc, voilà. Et puis ensuite, la journée du mardi est consacrée donc aux initiations pour les enfants dans les écoles, hein, sur le temps scolaire. Et le soir, à 19h, à la salle des fêtes de la Chapelle, il y aura donc le spectacle Les Inédits de l'improvisation, Les Inédits de l'impro, précédé d'un tout petit temps de restitution de ce que les enfants auront fait dans les ateliers, peut-être les adultes aussi, on verra, voilà. Et donc, la compagnie va faire son spectacle et ils sont composés de deux comédiens, un comédien, une comédienne et un musicien. Et tout est improvisé, c'est-à-dire que du début à la fin, il n'y a rien qui est identique ou rien qui peut être similaire au spectacle précédent et au spectacle qui va suivre. Et en général, enfin pas en général, le spectacle se base sur des idées ou des choses, des phrases qui sont données par le public.
2: Les Cubliers de l'association Vent du Vercors pour ces deux temps forts, dont ces inédits de l'impro demain à 19h. Pour ce qui concerne les conditions tarifaires d'entrée, 12 euros par personne à partir de 10 ans dans la salle des fêtes de la Chapelle. Programme demain, une soirée pyjama avec le centre social La Paz. Ceci vaut bien un petit extrait sonore également que nous allons écouter sans plus tarder. Et Céline, justement, tendait le micro à Patricia, animatrice du centre social, pour une soirée pyjama.
4: Les soirées pyjama sont des soirées ouvertes à tous, gratuites. Maximum quand même jusqu'à 6 ans pour les enfants. La prochaine soirée pyjama aura lieu le 30 juin à 19h sous le préau du centre social La Paz à Saint-Jean. Nous serons sur le thème de l'été et des vacances. Nous attendons beaucoup de familles pour clore notre année de soirée pyjama des chauds doudous.
2: Merci Patricia. Poursuivons cet agenda avec les chants du monde. Voice pour ce concert de chants du monde qui sera proposé dans la salle des fêtes de Saint-Jules-Clay ce mardi 30 juin à 19h. On va se laisser agréablement porter par ces notes de diversité culturelle de part et d'autre de notre planète. Dans la salle des fêtes de Saint-Jules-Clay, l'entrée est libre. Donc demain, ce mardi 30 juin à 19h. Et nous repartons du côté de la chapelle pour une rencontre dédicace avec Meïs Ainsar. Et c'est de 18 à 19h30 que vous pourrez rencontrer cet auteur majeur en Estonie, reconnu comme un poète et un nouvelliste. Voilà l'occasion de dédicacer sa toute dernière œuvre, ce livre « La forêt des oubliés » au Café des loisirs. Donc de 18h à 19h30 ce mardi 30 juin. En vous souhaitant une très belle semaine sur le Royaume Vercors, nous poursuivons notre agenda en ce mercredi prochain pour ce qui concerne tous les rendez-vous du week-end. Bonne écoute.

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4: L'agenda de cette première partie de semaine vous souhaite la bienvenue. On débute sans plus tarder avec les petits marchés de part et d'autre du territoire, comme par exemple celui du marché de Saint-Agnan en Vercors qui rythme l'été. Et c'est toujours aussi des temps animés qui se joignent à cette proposition aux côtés des producteurs. Donc le petit marché de Saint-Agnan jusqu'au 17 septembre, tous les lundis de 17 à 19h30. Et puis chaque lundi, une proposition donc musicale, comme en ce 29 juin avec Azimut Duo. C'est de la musique du monde. Côté marché, également à Saint-Jean en Royan, tous les jeudis matins, place de la mairie, avec bon nombre de producteurs du secteur, qu'il s'agisse de maraîchers, encore vendeurs de viandes diverses et variées. Et puis, bien sûr, d'autres stands sont proposés en matinée, donc à Saint-Jean en Royan, le jeudi. Des animations pour ce début de semaine avec l'improvisation théâtrale. Et pour ce, nous allons rejoindre la salle des fêtes de la Chapelle en Vercors qui propose deux jours, en ce lundi 29 juin et mardi 30 juin, autour de l'initiation à l'improvisation théâtrale et puis des moments de spectacle aussi. Alors, pour en parler, eh bien, nous allons écouter les propos de Valy Cublier que nous avons joint par téléphone. Elle nous explique un petit peu le principe de cette improvisation théâtrale avec ces deux temps forts en ce 29 et 30 juin.
5: Oui, alors le lundi après-midi, donc, les comédiens commencent par un spectacle qui s'appelle Les Contes d'Inédit. Donc là, ce sont toutes les classes qui sont invitées à venir voir le spectacle, du coup. Donc là, c'est dans le temps scolaire. Et puis, donc, le soir, on organise avec la compagnie un atelier de découverte ado-adulte de 19h à 22h à la salle des fêtes de la Chapelle. Et donc là, je le redis, c'est vraiment, faut se sentir libre de venir essayer. C'est vraiment très, très sympa. Mmh. Très, très chouette d'essayer ça. Et puis, c'est une occasion un petit peu unique parce que ça se reproduira peut-être pas forcément de sitôt. Donc, voilà. Et puis ensuite, la journée du mardi est consacrée donc aux initiations pour les enfants dans les écoles, hein, sur le temps scolaire. Et le soir, à 19h, à la salle des fêtes de la Chapelle, il y aura donc le spectacle Les Inédits de l'improvisation, Les Inédits de l'impro, précédé d'un tout petit temps de restitution de ce que les enfants auront fait dans les ateliers, peut-être les adultes aussi, on verra, voilà. Et donc, la compagnie va faire son spectacle et ils sont composés de deux comédiens, un comédien, une comédienne et un musicien. Et tout est improvisé, c'est-à-dire que du début à la fin, il n'y a rien qui est identique ou rien qui peut être similaire au spectacle précédent et au spectacle qui va suivre. Et en général, enfin pas en général, le spectacle se base sur des idées, des choses, des phrases qui sont données par le public.
4: Les Cubliers de l'association Vent du Vercors pour ces deux temps forts, dont ces inédits de l'impro demain à 19h. Pour ce qui concerne les conditions tarifaires d'entrée, 12 euros par personne à partir de 10 ans dans la salle des fêtes de la Chapelle. Programme demain, une soirée pyjama avec le centre social La Paz. Ceci vaut bien un petit extrait sonore également que nous allons écouter sans plus tarder. Et Céline, justement, tendait le micro à Patricia, animatrice du centre social, pour une soirée pyjama.
6: Les soirées pyjama sont des soirées ouvertes à tous, gratuites.

0: maximum quand même jusqu'à 6 ans pour les enfants. La prochaine soirée pyjama aura lieu le 30 juin à 19h sous le préau du centre social La Paz à Saint-Jean. Nous serons sur le thème de l'été et des vacances. Nous attendons beaucoup de familles pour clore notre année de soirée pyjama des chauds doudous.
1: Merci Patricia. Poursuivons cet agenda avec les chants du monde. Voice pour ce concert de chant du monde qui sera proposé dans la salle des fêtes de Saint-Jules-Clé ce mardi 30 juin à 19h. On va se laisser agréablement porter par ces notes de diversité culturelle de part et d'autre de notre planète. Dans la salle des fêtes de Saint-Jules-Clé, l'entrée est libre. Donc demain, ce mardi 30 juin à 19h. Et nous repartons du côté de la chapelle pour une rencontre dédicace avec Meïs Ainsar. Et c'est de 18 à 19h30 que vous pourrez rencontrer cet auteur majeur en Estonie, reconnu comme un poète et un nouvelliste. Voilà l'occasion de dédicacer sa toute dernière œuvre, ce livre « La forêt des oubliés » au Café des loisirs. Donc de 18h à 19h30 ce mardi 30 juin. En vous souhaitant une très belle semaine sur le Royan Vercors, nous poursuivons notre agenda en ce mercredi prochain pour ce qui concerne tous les rendez-vous du week-end. Bonne écoute.

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0: Voici un morceau qui s'appelle Dracula.
1: Merci.
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Au micro, Gilles Moncouliol pour vous faire partager, de manière tout à fait subjective, mes découvertes, mes coups de cœur et quelques-unes de mes rencontres musicales.

Ils montent sur scène en bleu de travail, ils sont 10, ils chantent en tapant sur des fûts, des bidons, des clés, des jantes et un pot d'échappement. Ils sont le Saint-Étienne et, tout naturellement, ils s'appellent les Mécanos.

0: bah écoute, nous on s'appelle Gaël et Silver du coup du groupe Les Mécanos. Habituellement le groupe complet on est 10. Là pour l'interview on s'est fait un petit duo de choc. Et on vient de Saint-Étienne. Globalement on est la moitié du groupe à Saint-Étienne et l'autre moitié dans le Pila, dans les montagnes au-dessus de Saint-Étienne. Et on fait de la polyphonie traditionnelle avec des percussions. Polyphonie centre-France jusqu'au sud-ouest, on va dire, quoi. Et voilà.
1: Alors, c'est quoi l'histoire de ce groupe ? 2018, ça fait déjà un moment.
2: Ouais, 2018, ça fait un moment. On a démarré chichement, je dirais. On a commencé à 4, vraiment... C'était plus une aventure de copains, on va dire, au départ, où c'est vraiment l'envie de chanter, de se réunir une fois par semaine qui a lancé le groupe. Et on chantait chez moi au départ, dans mon salon à la RIC, à côté de Saint-Thé. Et puis, petit à petit, on était dans un moment de vie où... où chacun était un peu dans des transitions, notamment professionnelles. Donc, on avait du temps pour nous. Et voilà, chacun a commencé à ramener un copain en lui disant « Ah, on chante, c'est super, on boit un coup ensemble, tout ça. » Et voilà, ça a grandi comme ça. Je pense qu'on a dû mettre à peu près un an et demi avant d'être une dizaine. Et puis, en fait, bah... On a commencé à se prendre un peu au jeu, à faire des petits concerts à droite, à gauche, parce que des amis savaient qu'on faisait ça, donc on était invités à l'Amicale Laïque pour chanter, à la fête ici et là. Et puis voilà, après on a fait nos premières vacances musicales, on va dire, ensemble, à l'été 2019. Et où là, l'idée, on s'était organisé un stage avec Luchi Akari, dans le sud-ouest, dans la vallée de Bigorre. Et pour se payer ces vacances et ce stage, on chantait, on était parti une semaine avant le stage pour gagner un peu d'argent, on a chanté sur les marchés. Et voilà, ça a été assez constitutif cette semaine-là parce que on a aussi appris à s'éprouver et à se connaître en tant que groupe à ce moment-là. Et on est arrivé jusqu'à Bigorre où on a fait ce stage avec Luchi et ça a pas mal lancé nos affaires, quoi. Ça nous a mis en confiance, ça nous a mis le pied à l'étrier, si je peux dire.
0: Ça nous a bien plu, ouais.
1: S'il y avait un titre du groupe à choisir, je dirais en introduction de l'émission, ce serait quel morceau ?
0: Peut-être un qui représente pas mal le groupe en ce moment. J'aurais tendance à dire Démomati parce que c'est un peu le tube de notre nouvel album, là. On a fait un clip là-dessus et c'est celui qu'on a le plus travaillé, j'ai envie de dire, donc c'est celui qui est le plus abouti, quoi.
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0: Moi, puis je pense qu'il est représentatif de un peu aujourd'hui notre rapport à l'idée qu'on se fait des musiques trad, aussi à notre origine du bassin stéphanois, et qui fait le lien aussi dans notre pratique entre le français et l'occitan. Mmh. Donc c'est clair que...
1: Il est très représentatif.
0: Aujourd'hui, c'est assez représentatif de toute l'évolution du groupe jusqu'à aujourd'hui. Je pense que c'est pas mal.
2: Et dans les titres, vous avez proposé quels sont les groupes, les artistes qui ont pu vous inspirer, vous donner envie de reprendre. Ce que j'ai appelé un peu les sources inspirantes, un petit peu ce qui vous a déclenché. Et puis peut-être là aussi, vous avez aussi puisé du répertoire.
0: Ouais, bien sûr. Peut-être quand même Volksbegehry avec Pascal Caumont notamment, qui a été un peu à la source de notre groupe à l'origine. C'est la personne en tout cas que moi j'avais rencontrée et qui m'a donné envie de faire du chant polyphonique. Au début, on faisait vraiment plutôt du répertoire sud-ouest. Et ce chant-là, le voltigeur qu'on a repris et chanté sur scène jusqu'à il y a pas longtemps encore, c'était assez représentatif en tout cas de tout ce qu'on a fait au début. C'est aussi ce type de répertoire qui nous a fait chanter en polyphonie, honnêtement, parce que on vient pas tous et du milieu trad et de la polyphonie, donc pas mal d'entre nous avaient fait du chant choral par exemple, mais en tout cas pas du tout dans ce genre de répertoire.

0: Donc, ouais, je dirais que Volksbegehren, c'est plutôt la source. Et après, quand même, surtout le répertoire plus dansant, on a proposé une écoute du groupe Louise.
1: Louise, ouais.
0: Du Puy-de-Dôme, parce que pareil, on a à nos débuts, on était très autonome, on organisait nous-mêmes des concerts pour faire venir des groupes à nous, et on en profitait pour faire des stages et apprendre du répertoire. On a gardé un peu ça, surtout autour de la bourrée trois temps, parce que bah voilà, Louise, elle vient des Braillots, où on pratique vraiment la bourrée, quoi. Et ça, pour le coup, ça vient vraiment de notre rencontre avec elle, quoi.

La rencontre avec Louise, je pense un peu le moment de notre de ce qu'on pourrait appeler notre transition entre vraiment une polyphonie traditionnelle a cappella, plutôt soit non rythmée, soit très très homorythmique. Et puis il y a eu la découverte aussi de Baru, par exemple, qui a été quand même importante. Bon, on a proposé d'écouter un chant de Baru déjà parce que aujourd'hui c'est des copains copines proches avec qui on joue souvent, avec qui on travaille.

0: Mais ça a été aussi pour nous un peu révélateur, et aussi ça nous a amené un peu de fougue et de folie, l'envie de, bah, déjà on a ramené des percussions, ce qu'on n'avait pas du tout avant.
1: Vous avez introduit quand les percussions?
0: Je dirais 2020, ça arrivait à peu près en 2020. Et au tout début du Covid, en fait, qui était un moment où on s'est tous retrouvés à l'arrêt dans nos métiers respectifs. Et du coup, on en a profité pour beaucoup créer. C'est pour ça qu'on a proposé d'écouter le morceau qu'on a appelé « Suite de bourré ». Il n'a pas de nom, c'est une suite de bourré. Et là, pour le coup, qui est vraiment l'exemple de ce qu'on faisait entre 2020 et 2022, on pourrait dire, quoi, pendant 2-3 ans. C'était vraiment cette musique qu'on fabriquait, qui s'inspirait pour le coup vraiment quand même de Baru, quoi.
2: Et de Louise.
0: Et de Louise, ouais. Oui, c'est, les suites de bourré étaient aussi

0: Et là, qui était plus une musique vraiment qu'on a composée à 10, où on a ramené toutes les percussions, on a commencé à explorer tout ce répertoire en se libérant un petit peu, qui nous a amené d'ailleurs jusqu'au Woomates, où le groupe a évolué professionnellement, après un virage professionnel. Mais c'est aussi là-bas qu'on a eu, on va dire, des retours qui nous ont fait réfléchir sur les propos de nos chansons. Et le dernier album, Usure, c'est un peu cette évolution. Il y a une évolution musicale, c'est clair. Mais c'est surtout, je dirais, un virage sur les propos de nos chansons.
1: Et virage qui a été provoqué par
0: Je pense que on a eu quand même pas mal de retours intéressants, pas tant sur notre musique ou sur notre interprétation, mais plutôt sur le fait que pour nous, ça avait du sens de débarquer habillé en bleu de travail, de s'appeler les Mécanos et de chanter du répertoire polyph occitan, parce que dans nos têtes, il y avait le lien, le milieu populaire dont on voulait parler, qu'on voulait défendre, qui est aussi représentatif des origines sociales de la majorité du groupe.
2: Ouais, milieu ouvrier.
0: Mais voilà, il manquait quelque chose dans ce qu'on racontait, en fait. Je pense qu'on avait trop peu d'attention aux paroles et aux textes qu'on pouvait défendre. Et c'était intéressant parce que voilà, bon, le Woomage, c'est quand même une grosse industrie du monde musical, des musiques du monde. Mais il y a aussi des pointures et qui nous ont fait ces retours assez critiques. Donc au début, on est reparti un peu la tête basse en se disant bon, qu'est-ce qu'on fait ici? Mais en fait, ça nous a aussi permis de nous remettre vraiment en question et de se dire bon, ben, qu'est-ce qu'on a envie de raconter? Et ça a été super intéressant parce que suite à ça, on a eu quand même des échanges hyper profonds, la fin 2022, début 2023. Entre nous, il y a eu des discussions. Ouais, on s'est un peu engueulé, quoi. On se rendait compte qu'on n'était pas d'accord sur tout, que certains voulaient s'engager plus, d'autres voulaient pas. Enfin, voilà, il a vraiment fallu s'entendre sur les choses qu'on voulait dire ensemble, quoi.
2: Bah, il y a eu ça, il y avait la cohérence de ce qu'on représentait, nous, avec le nom et les tenues, tout ça, et la cohérence entre ça et ce qu'on chantait sur scène. Un texte traditionnel tel quel et d'époque, quand on le chante aujourd'hui, souvent ça correspond plus trop, quoi. Et il y a eu notamment une grosse prise de conscience là-dessus, une partie de notre répertoire qu'on a choisi de ne plus faire sur scène parce que c'était interprétable, ça allait pas forcément à tout le monde, quoi. Et voire même parfois certains morceaux devenaient en gêner certains du groupe au niveau des thèmes et tout ça, donc on a choisi de plus les faire et de les remplacer par en fait des thèmes qui nous touchent, nous, et qu'on n'avait pas forcément pensé à mettre en musique avant, quoi, comme la pauvreté, la déforestation, des choses qui nous touchent de près ou de loin, mais c'est surtout de près, en fait, parce que à Saint-Étienne, on a la pauvreté, elle est visible n'importe où qu'on aille. Quand on va dans le Pila, la déforestation, mine de rien, elle est de partout, en fait. Donc il y a aussi ce tournant-là des textes et de ce qu'on voulait représenter, quoi.

Sans Vaou, qui est un collège stage de Saint-Sauveur-en-Rue, d'où viennent pas mal de mécanos et qu'on a mis en musique, enfin qu'on a remis en musique, parce qu'en vérité c'est un texte qui a plein de mélodies différentes et nous on en a fait une version quoi. Maintenant on a quand même tendance à de plus en plus écrire nos textes et faire la musique et on a moins de collège stage que ce qu'on a pu faire avant, mais on tient toujours à en avoir et donc voilà, Sans Vaou, je pense que c'est un morceau qui symbolise un peu ça quoi.

0: Le choix de l'Occitan ?
1: Eh ben, en fait, la zone occitane, elle va pas complètement jusqu'à Saint-Étienne, mais dans le Pilat, là d'où une bonne partie du groupe sont issus, Saint-Sauveur-en-Rue, Saint-Julien-Molin-Molette, les grands-parents de certains du groupe parlaient l'occitan, quoi. Du coup, c'est quelque chose que certains d'entre nous avaient déjà dans l'oreille, quoi, cette langue-là. Et il y a aussi un peu, dans le groupe, on est quelques-uns à être assez curieux des langues. En fait, on chantait des chants qui venaient de pas mal de coins de la France. Et du coup, on chantait plein d'occitans différents. Et on a un peu eu cette envie d'approfondir un occitan de chez nous et de le connaître un peu mieux, voire pour certains, de le parler. Et il y a aussi ce que ça représente, tout ce que l'occitan représente, quoi. Les interdits que ça a été pour certains de nos grands-parents, et cette envie un peu que cette langue vivante, parce qu'elle est encore vivante, vivotante, quoi, qu'elle disparaisse pas, et du coup de faire partie du paysage des groupes qui essayent de faire vivre encore cette langue, quoi.
2: Et aussi peut-être pour ajouter, compléter ce que dit Gaël, en fait, il y a quand même eu une exode rurale de la génération de nos arrières et de nos grands-parents qui a été assez importante, en fait, quoi, où les campagnes de Haute-Loire et d'Ardèche se sont quand même vraiment vidées pour aller bosser à l'usine, quoi. Le monde paysan s'est transformé, les villes se sont peuplées, et en fait, on imagine quand même assez facilement que cette industrialisation, elle a aussi participé à faire disparaître l'occitan des campagnes, parce que les gens sont partis à la ville et on parlait moins l'occitan, mais quand même on imagine que c'était un moment où il s'est joué quelque chose sur la langue, quoi. En tout cas, entre le patois et le français, dans le bassin stéphanois, quoi.
0: Si on parle effectivement du choix de l'occitan, quelle chanson vous avez envie de présenter?
1: Eh ben, peut-être Trounaïr, non?
2: Je me dis, ouais, Trounaïr, parce que c'est un... Trounaïr, le texte a été écrit par un mécano. Comme disait Gaël, de faire vivre la langue, c'est aussi de continuer à inventer la suite et d'inventer des textes. Donc ça, c'est assez chouette.

0: Les canuts.
1: Les canuts, bah, c'est hyper intéressant. Bah, depuis 2022, je crois, avec les mécanos, on s'engage chaque année dans au moins un, voire deux projets de médiation culturelle. On commence à avoir bossé avec vraiment beaucoup de publics différents. On a bossé en milieu carcéral, beaucoup dans l'éducation nationale, avec des centres sociaux, avec des EHPAD. Vraiment, on a parcouru pas mal de lieux différents. Et les canuts, c'est 2022, on travaillait dans le 3e arrondissement de Lyon. Et là, on bossait avec une école primaire et avec un EHPA. Donc où c'est des personnes âgées mais qui sont relativement assez autonomes. Et en fait voilà, on a bossé 6 mois avec ces deux publics et l'idée c'était de monter un concert quoi, un spectacle original avec tous ces gens-là. On voulait travailler sur l'intergénérationnalité et du coup on partait des récits de vie et des souvenirs musicaux des personnes âgées. Et évidemment, le chant des canuts pour des Lyonnaises et des Lyonnais est arrivé rapidement. Nous, on connaissait pas ce chant et ça nous a plu dans ce qu'ils défendaient. Et bah voilà, encore une fois, ça arrivait aussi au moment de notre réflexion sur les luttes ouvrières dont on avait envie de parler parce qu'on trouvait ça intéressant aujourd'hui de continuer de parler de classe sociale et des mouvements de lutte, quoi. Et voilà, et on a décidé sur ce projet d'en faire une chanson phare. Et on a vraiment bossé sur un arrangement original. Et puis, à la fin de ce projet, on s'est rendu compte que mine de rien, il avait de la gueule ce chant et qu'il nous plaisait bien dans le texte, dans la symbolique, autant du chant en lui-même que de ce qu'on avait vécu pendant ce projet, parce que quand tu bosses 6 mois avec des personnes âgées et des enfants, tu crées des liens. Donc voilà, on aime aussi garder ce genre de chant parce que ça, il y a de la mémoire, long terme, court terme dedans, et c'est super chouette. Et du coup, voilà, on l'a retravaillé un petit peu pour l'album, pour en faire une version un peu plus longue, où on a rajouté un peu de texte au milieu, tout ça. Mais ouais, c'est un chant qui a une histoire un peu intense pour nous, quoi.

Gronde. Sur les canuts, nous, il y a l'idée de cette démarche où finalement, il y a eu toute une période en France de collectage démarrée dans les années 60-70 qui s'est poursuivie. Puis après, bah, la mémoire orale, bah, les gens sont décédés. Donc, bah. Mais en fait, voilà, ces projets-là de médiation, ben, ça nous permet, nous, les mécanos, en tout cas, de se rendre compte que, bah, il y a encore de la mémoire orale. C'est peut-être pas le répertoire qu'on pourrait attendre habituellement quand on fait un collectage, mais en fait, la démarche, elle y ressemble, c'est celle-là. Et nous, on a envie de valoriser ça, en fait, et de, c'est un peu notre manière de faire du collectage moderne, quoi, et de dire, bah, il n'y a pas un répertoire qui serait plus légitime qu'un autre, finalement, quoi. Mais nous, on choisit, en tout cas, de dire, bah, ce répertoire, pour nous, il a autant de valeur qu'un collectage qui pourrait avoir 50 ans. Et voilà, j'aime bien parce que nous, les mécanos, on pourrait pas dire, je crois, qu'on appartient ou qu'on vient vraiment du milieu trad, des musiques trad, parce que très peu d'entre nous s'y identifient ou en tout cas en sont originaires, même si on aime bien y aller et on y va quand même, on est quand même souvent invité sur des scènes de musique trad, mais quand même pas que, quoi. Et je trouve que notre démarche, elle est un peu dans cet entre-deux où on y va et en même temps on va ailleurs, mais en gardant cette idée du collectage un peu différent. Et du coup, bah, c'est pour ça aussi qu'on tient à chanter pas que en occitan, mais aussi en français. On essaye d'avoir un équilibre, on essaye de tendre vers du 50-50 parce que bah, voilà, c'est important. Le fait de chanter en français, ça inclut aussi un plus grand nombre, quoi.

0: Donc justement, ce milieu trad dont vous dites que vous êtes dans un entre-deux, comment vous, quel regard vous portez aujourd'hui?
1: Ben, moi, étant, je parle artistiquement, étant plutôt un fan de son actuel et de musique actuelle, un peu en tout genre, quoi. Moi, j'aime beaucoup, par exemple, le tournant que certains groupes choisissent de prendre, quoi. Je sais qu'on était allé voir Super Parquet au fil, par exemple. Ça s'affirme clairement électro. Et trans électro, quoi. Et moi, je sais que le tournant que certains groupes prennent comme ça, je l'aime beaucoup, quoi. Je l'adore. Je trouve que Baru aussi, tu vois, ils sont dans un. Ils ont quand même ce truc-là de polyph très, très affirmé, trad, quoi, avec exclusivement en occitan en plus. Et aussi, ils ont quand même. Le son des percussions, quoi, qui vient quand même actualiser tout ça, on va dire. Et moi, je sais que personnellement, j'aime beaucoup cet entre-deux-là, quoi.
2: Moi, je sais que j'ai pas mal traîné au Braillot, et du coup, je suis plutôt proche de la génération des trentenaires, qui est... Je dirais la génération 3 chez les Braillots. Et c'était intéressant parce que Mathilde Carvet, elle m'a pas mal raconté l'histoire de l'asso, qui est super intéressante, entre la première génération qui prenait le folklore, puis la génération d'après qui est branchée dans tous les mouvements d'éduc pop, qui a voulu sortir un peu de ça, dire non, faut pas faire démonstration, tout le travail sur la danse. Et qui disait faut que les gens puissent danser, qu'ils puissent se réapproprier d'abord les pas de danse, mais aussi être libre dessus. Puis après toute la démarche de transmission instrumentale, quoi, du fait de pouvoir jouer des instruments et tout, c'était hyper intéressant. Et aujourd'hui, c'est cette nouvelle génération qui, en plus de ça, comme dit Gaël, dit nous on veut aussi aller vers d'autres musiques, on veut se mélanger avec d'autres musiciens, d'autres musiciennes qui auront des instruments électroniques, des instruments aussi électriques, jouer avec des amplis, rajouter des effets sur les instruments, tout ça, c'est une continuité en fait historique qui est super intéressante et peut-être par exemple sur cette question de la danse aussi. Pour reprendre l'exemple de Gaël, effectivement, moi j'ai revu Super Parquet il y a quelques semaines et par exemple, ce que je trouve hyper chouette dans leur musique et qu'on a un petit peu aussi avec les Mécanos, mine de rien, c'est cette idée que
1: ils maintiennent la danse,
2: mais l'arrangement musical est fait de sorte à ce qu'on puisse, si on a envie, danser par exemple une bourrée à trois temps, on puisse la danser en bourrée, mais on puisse aussi la danser différemment. Et ça, c'est vraiment une finesse que j'adore chez Super Parquet et que nous, on a sur quelques-unes de nos chansons aussi. Des fois, on voit bien que dans notre public, y a des gens qui dansent une bourrée à deux ou à quatre et le reste du public qui juste se balance et qui ressent plutôt un truc très binaire, en fait, en réalité, qui se balance d'avant en arrière. Mmh. Et ça, c'est super chouette parce qu'on se dit... Tiens, c'est une musique... Enfin, moi, j'ai l'impression que ça rassemble, quoi. Les gens partagent un moment sans ressentir la même chose, avec des codes très différents, mais ils arrivent à l'apprécier quand même, quoi. Et c'est sympa, parce que ça fait aussi... je pense que ça fait s'intéresser des gens qui connaissent rien, ou pas grand-chose, en tout cas, aux musiques trad, et qui...
1: Ça leur met un pied dedans, quoi.
2: Bah ouais, carrément. Mais en tout cas, on est aussi reconnaissant du travail, de tout le travail des générations d'avant, parce que on a conscience que ça a aussi été déjà du travail, quoi, du temps passé, des luttes politiques, des prises de bec aussi entre générations, et que ça a pas dû être simple. Mais c'est vrai que nous, on arrive à un moment où on se rend bien compte, au gré de nos rencontres, qu'il y a des personnes qui vont nous encourager. Et c'est pas forcément un truc... Enfin, c'est pas forcément que des jeunes, quoi. Des fois, on a des plus anciens qui nous encouragent dans notre démarche. Et on voit bien qu'il y a des personnes un peu plus réactionnaires qui vont plutôt nous tacler, nous regarder un peu bizarrement. En plus, on est stéphanois et on ose chanter en occitan, alors oulala, attention.
1: On va nous dire que les instruments, entre guillemets, viennent polluer la polyphonie, qu'on aurait bien aimé entendre plus de voix, tout ça. Enfin, ça, c'est des commentaires qu'on a à la fin de nos concerts, quoi.

0: tout près. On avait aussi proposé, suggéré un titre de des copines de Clum. On n'en a pas parlé dans l'histoire du groupe, mais nous, les Mécanos, quand on est né, on va dire qu'on était dans un paysage stéphanois où le chant choral, ou plutôt la polyphonie un peu, je dirais, dans un esprit d'autonomie en tout cas, parce que évidemment il y a des chorales avec chef de chœur, tout ça, ça existe par chez nous, mais il y avait assez peu. Il y avait les Velvet Underground au début, on a démarré, qui existaient, mais il n'y avait pas tant de groupes que ça. Alors j'espère que je blesserai personne en disant ça, mais je pense qu'on est, voilà, à part ce groupe, je connaissais personne qui faisait ça. Et en fait, il y a eu un peu un vent. On est arrivé à un moment où ça a poussé par chez nous. Et il y a plein de groupes. Il y a des chorales autonomes qui se sont montées,
1: qui ont émergé.
0: Alors je dis pas, c'est pas du tout forcément grâce à nous, hein, loin de là. Mais
1: non,
0: on a fait partie d'un moment un peu rigolo où à Saint-Étienne il se passe ça. Et de ces grandes chorales autonomes, il y a plein de petits groupes qui sont nés. On a plein de copines notamment qui chantent. Il y a Soum, y a Clum justement, qu'on a proposé d'écouter parce que c'est un peu les copines proches en ce moment, qui sont en train de bien fonctionner, qui font une belle musique. Elles, pour le coup, vraiment une musique à danser. C'est plutôt du bal, quoi, ce qu'elles proposent. Et c'est cool qu'à Saint-Thé, en fait, il y ait d'autres personnes qui fassent ça. C'est hyper chouette. On rompt l'isolement.

0: Et on s'est rendu compte aussi qu'en mettant un pied dans ce milieu-là de la polyphonie, que souvent dans nos concerts, mais partout où qu'on aille en France, c'est souvent ça se met à chanter à la fin de nos concerts, dans le public. Il y a des groupes de personnes qui se connaissent, des chorales ou des gens qui aiment chanter ensemble. Et souvent, on entend que ça pousse la chansonnette pendant que nous, on range le matériel, en gros, quoi. Et souvent, c'est hyper intéressant d'aller les voir, on échange avec eux, on peut chanter avec eux, du coup, aussi. Parce que nous aussi, avec les mécanos, on aime bien pousser la chansonnette à la buvette quand on a fini de tout ranger et qu'on est tranquille, quoi. C'est un peu une activité qu'on n'oublie pas, ça non plus. Et on se rend, c'est chouette de voir que un peu partout où on passe, ça, c'est fédérateur aussi de ça, quoi. Ça chante, ça pousse la chansonnette.
1: Vos projets, les perspectives.
2: Le prochain projet mécano, c'est un peu un retour aux sources, si je puis dire. Alors musicalement, il n'existe pas encore, mais en tout cas, il est en train d'être construit pour 2026. Et on veut monter un deuxième concert, deuxième spectacle. L'idée, c'est d'avoir deux spectacles conjoints. Donc le spectacle qu'on appelle Usure, du nom de notre album, qui est voilà la musique actuelle qu'on fait pour le moment. Et on part sur un projet qui va s'appeler Ligna. Et qui là pour le coup va être un concert de polyphonie a cappella sans percussion et qu'on va construire avec Pascal Caumont. On est dans les starting blocks pour ce projet là. Et après la suite, je pense que ça va être aussi on va se remettre en créa aussi conjointement pour un autre album, quoi. On a envie de continuer à dire des choses, quoi. On a pas encore tout dit.
1: Eh bien, nous attendrons donc 2026 pour découvrir cette nouvelle création. Dans l'attente, les mécanos ont de nombreux concerts à leur programme, des infos que vous trouverez facilement sur le net et plus particulièrement sur la page des mécanos sur le site de l'éclectique Maison des Artistes. Je mettrai le lien sur la page de l'émission. Et je terminerai, comme à chaque fois, en conseillant à celles et ceux qui s'intéressent à ces musiques une visite sur le site du Centre des musiques traditionnelles Rhône-Alpes, cmtra.org, et sur celui d'Agenda Trad, où sont répertoriés tous les événements, concerts, bals et ateliers liés à ces musiques. Je vous donne rendez-vous dans un mois.

Hello, il est 14h sur RDWA 107.5 FM et vous êtes bien dans Black Power. C'est Pépita au micro et je suis très heureuse de vous retrouver aujourd'hui pour une émission 100% musicale. Et si tu ne connais pas encore Black Power, c'est l'émission qui te fait découvrir le meilleur des sons africains et afro-descendants. Alors monte le son à fond parce qu'aujourd'hui, le dance floor va prendre feu sous tes pieds. Prépare-toi à twerker, ça va chalouper ses verres et ça va surtout te secouer de partout. Sans plus attendre, on démarre notre voyage musical avec le duo franco-congolais Article 15 qui frappe encore très fort avec son nouveau titre Monguna Yamoto. Fusion d'afro-électro, de rap et d'énergie punk, leur musique oscille entre euphorie festive, satire sociale et transmystique. Un EP explosif et magnétique à écouter sans modération.

Une autre sortie musicale qui va faire frétiller tes tympans et vibrer tout ton petit corps, l'EP Mijo du trio Agogazo. Infusé des saveurs brûlantes des dancefloors d'Afrique de l'Ouest, Mijo, c'est des basses en feu, des BPM en ébullition, des percussions qui crépitent et une énergie incandescente qui embrase le dancefloor. Attention les oreilles, parce que ça envoie du lourd, du très très lourd.

Vous êtes toujours sur RDWA dans Black Power avec Pépita, l'émission qui vous fait découvrir le meilleur de l'afro-électro, du rap et des sons qui font vibrer les ondes. Alors restez branchés parce que la suite s'annonce explosive. On continue à faire monter la température dans Black Power avec la talentueuse DJ ivoirienne Asna. Véritable exploratrice sonore, Asna fusionne avec classe, rythme traditionnel africain, un univers rave ultra percussif. Avec son nouveau projet Ravington, elle continue d'ancrer sa musique dans le groove ancestral, ce lien invisible entre la danse, le rituel et l'énergie collective.

Grosse, grosse claque. Merci beaucoup Asna pour ces deux petites pépites, Coenergy et Cordao, qui sont à retrouver bien sûr sur ton superbe EP Raving Town. Merci Asna, j'adore.

Allez, on continue dans un autre genre, mais tout aussi explosif. Direction Lisbonne avec TLSS Produção et leur toute nouvelle compilation Ghetto Style, sortie sur le label londonien Love in the Hands. Créé en 2020, le collectif réunit plusieurs producteurs portugais d'origine africaine, parmi lesquels Elvio Fox, Albert Fox ou encore E8 Prod. Issus de la périphérie lisboète, ces artistes incarnent toute l'énergie de la nouvelle scène Batida et Ghetto Sound. Un collectif explosif qui rend hommage aux pionniers de la Batida tout en propulsant le genre vers de nouveaux horizons. Et c'est parti, on part à la découverte de cette incroyable compilation avec deux titres, c'est Senza Maxima et Rebenta Coluna. Bonne découverte!

Sans transition, je t'enchaîne direct avec Check It To The Max, le nouveau banger afro dancehall de Molly en featuring avec Chancia, Skilly Bang et Silent. Et juste après, place à Open Arms, extrait du nouvel EP Sugar Girl de la rappeuse londonienne Little C. Une claque afro-tech percutante qui confirme une chose, The Queen is back.

Changement d'ambiance et place au funk brésilien survolté du DJ tunisien Peko Jin avec son nouvel EP Tropa d'Irak. Entre basses puissantes, percussions sèches et influences nord-africaines, le producteur tunisien affirme une identité forte à la croisée du funk brésilien et de ses propres racines. Un énorme son baile les fins comme je les aime, brutal, intense et totalement explosif.

0: Restez connectés parce que Tropa d'Irak est le tout premier extrait de No Baile Dojin Volume 2, le nouvel album de Peko Jin qui sort le 18 juin. Et franchement, j'ai déjà hâte de découvrir la suite.
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0: Reste branché et monte le son. Tu es toujours sur les ondes de RDWA dans l'émission Black Power avec Pepita. On prend le large, direction le Cap Vert. Le groupe Ficho Kitsura revient avec son deuxième album, Dimanche. Dimanche, qui signifie jusqu'à l'aube en créole, puise son inspiration dans une écoute sensible des réalités capverdiennes. Enregistré entre les îles de São Nicolau, São Vicente et Santiago, il s'articule autour de dialogues, de captations sonores et de fragments de vie, révélant toute la richesse et les nuances méconnues de l'archipel. Un voyage entre mémoire et présent.
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C'était le titre Katauza de Fichu Kitsura, extrait de leur nouvel album Dimanche. On poursuit notre voyage musical avec mon énorme coup de cœur du moment, l'album Marimpa Music Pro de DJ Serocolo numéro 7, sorti tout récemment sur le label Niégué Niégué. Un hommage vibrant au Mapanta. Le Mapanta, originaire de Gachoukoun dans la province du Limpopo en Afrique du Sud, est une musique électronique traditionnelle du peuple Bapézi. Elle était jouée lors des fêtes et des rassemblements communautaires. Réinventée par DJ Serocolo numéro 7 dans les années 2010, elle fusionne des influences locales comme le Changaan, l'Amapiano ou le Manyalo et des productions numériques collaboratives tout en célébrant l'héritage ancestral à travers des chants en sépédi. Un album inclassable et incroyablement puissant.

Attention, on quitte totalement les sentiers battus. Bienvenue dans les zones les plus expérimentales du club. Deux autres artistes à l'univers totalement incroyable et qui bousculent les codes comme les gens. Tout d'abord, l'artiste ougandais Authentically Plastic avec son titre Polycollision, extrait de l'album Raw Space sorti sur le label Hakuna Kulala. Surnommé le démon du Nil, il construit une musique hypnotique nourrie du chaos, entre polyrythmie mutante, texture industrielle et influence issue des scènes underground d'Afrique de l'Est. Et juste après, place au producteur kényan Slickback, devenu incontournable. Entre GQOM, hardcore techno, trap et dubstep, son titre Substrat confirme son statut de titan des musiques de club les plus féroces du moment. Un morceau magnétique, brut et totalement inclassable.

Waouh, ça c'est énorme et ça laisse sans voix. On arrive malheureusement à la fin de l'émission et comme d'hab, ce fut un plaisir d'être avec vous. Et aujourd'hui, je vous laisse en musique avec non pas un, mais deux morceaux, deux petites bombes. Et donc place à deux grosses sorties sur le mythique label londonien de dubstep, Deep Medi Music. Le producteur londonien Mala signe un EP surpuissant en featuring avec le Nigérian Magogou. Des punchlines acérées et d'énormes basses dubstep qui cognent fort, leur morceau Militant Don est un véritable cocktail explosif. Juste derrière, 10 ans après son titre culte Topper Top, le pionnier du grime et de la UK bass, Sir Spiro revient lui aussi chez Deep Medi avec un nouvel EP explosif, 2NDSQ. De la dubstep comme on l'aime, profonde, puissante et envoûtante,

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0: D'ailleurs, le meilleur moyen de détruire un peuple, c'est de lui enlever la faculté de se reproduire, d'avoir une famille. Ouais.
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